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7: Vous allez entendre une archive de Fréquence Paris Pluriel. Une archive d'une émission aujourd'hui disparue, Les Lumières de la Ville, qui retraçait un moment d'histoire du XXe siècle. Aujourd'hui, nous nous retrouvons à Santiago du Chili en septembre 1973, alors que les fascistes sont propulsés au pouvoir par la CIA.
8: Au nom de l'Assemblée, j'ai l'honneur de souhaiter la bienvenue à son Excellence Monsieur Salvador Allende, président de la République du Chili, et j'ai le grand plaisir de l'inviter à prendre la parole devant l'Assemblée.
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10: 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Aujourd'hui, notre voyage dans le temps nous ramène presque 20 ans en arrière. 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Les lumières de la ville ont interrogé un des témoins engagés de cette journée. Son témoignage va devenir notre mémoire.

0: Notre témoin s'appelle Ricardo. Il vit aujourd'hui à Paris et travaille dans une organisation non gouvernementale. Dans les années 70, au Chili, Ricardo se prénommait Orestes ou Eugenio. Il était alors un militant très actif du MIR, mouvement de la gauche révolutionnaire. Parti d'extrême gauche, né en 1965 dans le sillage de la révolution cubaine, le MIR rompt avec la tradition politique chilienne. Pour ses membres, la voie électorale n'est pas une solution pour instaurer un régime démocratique. Le MIR lui préfère la guérilla et les enseignements du Che. Lorsque le Che est assassiné en Bolivie en 1967, Ricardo est membre des jeunesses communistes. 14 mois plus tard, 4 survivants de la guérilla du Che parviennent au Chili. En 68, les JC expulsent une série de militants dissidents. Ricardo est de ceux-là. Il devient un militant semi-clandestin. La journée, Ricardo, alias Orestes, est étudiant à la faculté vétérinaire de l'Université du Chili. Le reste du temps, il organise des occupations de terrain par et pour les sans-logis de Santiago. Dans la nuit du 25 au 26 juillet 1970, 1000 familles sans-abri investissent un terrain appartenant à la faculté d'architecture et s'y installent. C'est le Campamento 26 de Julio, campement du 26 juillet, ainsi baptisé en hommage à la révolution cubaine. Le MIR réorganise les familles en comité. Il crée un service de garderie, instaure une soupe populaire et ouvre un dispensaire. Jamais auparavant, les habitants des bidonvilles n'ont eu accès à ces services. Le 4 septembre 1970, Salvador Allende, candidat de l'Unité populaire, est élu chef de l'État. Le MIR va lui apporter un soutien très critique et radicaliser la situation partout où il le peut. À la veille du coup d'État, le MIR compte à peu près 3000 militants, implanté dans les facultés et dans les bidonvilles chiliens, auprès du lumpen prolétariat.
1: Il y a la situation suivante. Il y a des secteurs radicaux d'extrême droite à l'intérieur de l'armée qui pensent qu'il faut en découdre, qu'il faut arrêter ça là, au plus vite possible. Notamment un corps de parachutistes de pas loin de Santiago et d'autres secteurs. Naturellement, capitalisé idéologiquement par l'extrême droite, hein, par Patria Libertad. Mais au même temps, et ça on l'a su après, au même temps il y a un autre mouvement beaucoup plus institutionnel à l'intérieur de l'armée qui travaille un peu plus à long terme et plus politiquement, moins de façon insurrectionnelle et plus de façon politique, qui est donc le secteur des généraux qui feront le 11 septembre. Et ces gens-là sont terriblement gênés par l'éclat de l'extrême droite à l'intérieur de l'armée du 29 juin. C'est ainsi que la reprise en main des lieux qui ont été pris par ces gens-là, par l'extrême droite de l'armée et quelques colonels, quelques officiers, la reprise en main est dirigée personnellement par Prat, mais par Pinochet aussi. Pinochet va réprimer durement le 29 juin ces putschistes. Et ce qui fait dire aux gens, Pinochet, aux gens de gauche, Pinochet c'est un constitutionnaliste, il a défendu la constitution et le gouvernement puisque c'est lui personnellement qui s'est pris aux putschistes.
2: Le général Pinochet a toujours été un loyal serviteur de l'État. En 1948, à 32 ans, il surveille au camp de concentration de Pisagua des prisonniers politiques du Parti communiste condamnés à l'exil intérieur. Le 11 mars 1966, le colonel Pinochet ordonne à ses soldats de tirer sur les mineurs du cuivre d'El Salvador. Bilan, 8 morts et 60 blessés. Le 1er décembre 1971, Pinochet, général et commandant de la garnison de Santiago, envoie les carabiniers matraquer les manifestantes à casserole qui protestaient contre le régime du président Allende. Le 29 juin 1973, c'est lui qui est chargé de réprimer un soulèvement d'unité de province. Le général Pinochet apparaît donc comme un militaire légaliste et au-dessus de tout soupçon. Le 23 août 1973, lorsque le général Prat démissionne pour devenir ministre de l'Intérieur, le général Pinochet devient commandant en chef de l'armée. La gauche salue cette nomination à la tête de l'armée comme une victoire de la ligne constitutionnelle.
1: Le Chili est un pays tout en long, avec 4500 km de longueur et puis très peu, enfin le large du Chili, la largeur est des 400 km, c'est très peu. Et toutes les communications et tout le transport passent par les camionneurs. Il y a une partie qui est faite par le chemin de fer, mais qui n'est pas la plus importante. Donc, qui contrôle les camionneurs et contrôle la communication et le transport au Chili. La deuxième grève des camionneurs est une grève politique, est une grève insurrectionnelle. Elle n'est pas une grève destinée à améliorer une quelconque situation syndicale ou de conditions de travail. C'est une grève qui, d'ailleurs, il le déclare, on ne reviendra au travail qu'une fois que ce gouvernement partira. Et donc c'est une grève institutionnelle typiquement politique. Et ce que je me souviens d'avoir été dans un village un peu au nord, 200 km au nord de Santiago, d'avoir discuté avec des gens que je connaissais par ailleurs, de famille, etc., qui étaient des camionneurs eux-mêmes, et de les avoir entendus rigoler, ricaner, en disant « Nous, on peut tenir 6 mois, on nous paye tous les jours, les syndicats nous payent tous les jours tant de pesos, et on gagne davantage que sans travailler, puis à condition qu'on soit parqué, que tous les camions soient parqués, et qu'on enlève les roues pour que le gouvernement ne puisse pas les réquisitionner. » Parce qu'à un moment donné, le gouvernement, par rapport à cette grève, a eu deux attitudes. La première a été appliquer légalement les mesures qui signifiaient mettre en mouvement ces camions, face à laquelle les camionneurs ont démonté carrément les camions. Donc il était pratiquement impossible de les faire rouler, sortir. Deuxièmement, le gouvernement, les partis de gauche, ont monté un syndicat de camionneurs parallèle. Un syndicat, puisque l'autre était complètement dominé par la droite, un syndicat, et ce syndicat a reçu un certain appui du gouvernement en matériel, etc., ce qui permettait en partie de répondre aux besoins de transport. Et ces gens-là ont payé très cher. Les camionneurs, disons, progressistes qui n'ont pas voulu rentrer dans cette grève insurrectionnelle ont payé très cher, y compris avec leur vie, cette attitude. C'est pas eux, ils disent, c'est le syndicat qui nous paye. Ceux qui disent d'où venait l'argent, c'est le Sénat américain, après les Watergate, qui a fait une enquête. Donc c'est pas moi, c'est pas les Chiliens qui le disent, c'est le Sénat américain qui dit oui. On a versé tant d'argent à tel syndicat de camionneurs, on a versé tant d'argent à tel parti politique. Donc c'est une vérité établie par les Américains eux-mêmes.
0: Durant ces 3 années de pouvoir, l'Unité populaire ne connaît aucun répit. N'étant pas majoritaire au Parlement, elle doit sans cesse rechercher des alliances. Le PC chilien, le Parti démocrate chrétien, se retrouvent au sein d'une entente. Celles-ci volent en éclats dès l'instauration du programme de nationalisation en juillet 1971. L'opposition, gouvernement classe moyenne, s'accroît au fil des mois. 72 est l'année de tous les dangers. Le Chili bruise de rumeurs, écrivent les correspondants des journaux étrangers, concernant un coup d'État. Mais qui pourrait l'organiser, puisque l'armée se montre loyale à l'égard du gouvernement? En octobre, le gouvernement proclame l'état d'urgence, à la suite d'une première grève des camionneurs, qui craignent une nationalisation du secteur des transports. Pour calmer la situation, Allende remanie son cabinet. L'armée récupère 3 portefeuilles. Le général Carlos Prats devient ministre de l'Intérieur, au grand dam du général César Ruiz, commandant en chef de l'armée de l'air. Aux législatives de mars 1973, l'opposition reste majoritaire au Parlement et bloque ainsi tous les projets de loi gouvernementaux. En mai, Patricio Alvin devient président du Parti démocrate chrétien, dominé par les ultras. Le groupe d'extrême droite, Patrie et Liberté, diffuse un tract indiquant 8 mesures pour renverser le gouvernement et réclame le châtiment direct des dirigeants.

0: Avant le 11 septembre, nous attendions le coup d'État. Je me souviens d'avoir été dans une réunion samedi, c'est-à-dire trois jours avant le coup d'État, et moitié en blague, moitié sérieux, le responsable, un des responsables du comité de toute la région de Santiago du Mire, qui a été tué par la suite en 75, nous dit commencez à préparer vos plans, qu'il y a coup d'État. Le truc gênant, c'est qu'on ne sait pas quand exactement, mais ça doit être avant le 19 septembre. Il faut dire que le 19 septembre, c'est le jour de forces armées chiliennes. Le 18 septembre, c'est la fête nationale, et le 19, c'est les Champs-Élysées au Chili, c'est-à-dire c'est le moment où l'armée défile devant le président, etc. Alors, pourquoi il était important cette date? Parce que l'idée était la suivante. L'armée ne peut pas rendre hommage à Allende le 19. C'était typique. Celui qui préside le défilé, c'est le président de la République. Et donc, il y a une démonstration d'allégeance à la Constitution et au président le 19 septembre. Cette armée, dans la situation actuelle, ne présentera jamais ses hommages à Allende dans la situation actuelle. Donc, le coup d'État, politiquement, ne peut pas être après les 19, mais avant. Quand, on ne sait pas.
1: Le lundi 10 septembre 1973, à 21h30, le palais présidentiel de la Moneda informe Allende que deux camions chargés de troupes seraient partis de la ville de Los Andes et se dirigeraient vers Santiago. À 23h, la nouvelle est confirmée. La Moneda apprend que le régiment de Santiago est consigné.

0: jardinería. Habría aislado Valparaíso.
1: Donc Allende annonce le soulèvement d'un régiment de l'armée à Valparaiso. Il appelle, dans cette intervention, les travailleurs à occuper leur lieu de travail dans le calme et avec sérénité. Il dit qu'en ce moment, tout est calme à Santiago et que les mouvements de troupes sont normaux. Ceci dit, il appelle quand même les travailleurs à rester vigilants et à éviter les provocations.
2: Vers 7h moins le quart, le téléphone sonne. Et c'est un prêtre qui est dirigeant du MIR et qui était en même temps mon supérieur hiérarchique, disons, c'est lui qui dirigeait les secteurs où je travaillais au MIR, qui me téléphone. Alors, ma femme répond non, il ne peut pas venir, il est sous la douche. Téléphone plus tard. Alors, il dit qu'ils sortent de la douche tout de suite, il y a un coup d'état. Alors, je sors complètement dégoulinant, et puis je prends le téléphone, et il me dit, il y a un coup d'état, et il me donne les 3 ou 4 informations importantes. Mobilisation de troupes de Los Andes vers Santiago, la marine a pris Valparaiso, ayant sorti, ils sont revenus, quelques heures plus tard, ils prennent donc Valparaiso, qui est la deuxième ville du pays, et il y a donc une junte de généraux qui appelle Allende à démissionner. Ça, c'est vers 7h du matin. Oui, une fois que je sors vraiment de la douche, donc que je m'habille, et d'après les instructions qu'on me donne au téléphone, il fallait d'une part suivre pendant 1 heure ou 2 heures les informations. Il y avait des radios qui avaient déjà été bombardées ou prises par l'armée. Il y en avait d'autres qui continuaient à émettre des radios de gauche ou liées au gouvernement. Et donc il fallait écouter ces radios pour connaître qu'il était... Parce que tout était dans le brouillard. À ce moment-là, on ne savait pas du tout quelle était la marge du gouvernement. On ne savait pas non plus quelle était l'importance ou le monolithisme des forces armées pour suivre ça. Il se pouvait qu'il y ait des dissensions à l'intérieur. On ne savait pas. Et les instructions étaient, vous suivez ça, et dans 2 heures, vers 9h30, 10h, on vous téléphone pour vous dire exactement à quel endroit on doit se voir et quelles sont les instructions qu'on doit suivre.
3: Santiago, 11 de septiembre de 1900.
1: premier discours des forces armées, ils expliquent pourquoi ils ont pris les pouvoirs, pour rétablir l'ordre. Premièrement, le président doit démissionner. Il doit céder sa place à la junte constituée par les forces armées et les carabiniers. Deuxièmement, les forces armées et les carabiniers sont unis pour libérer le pays de l'emprise marxiste et leur établissement et pour rétablir l'ordre constitutionnel. Les travailleurs du Chili sont assurés que les conquêtes sociales obtenues demeureront sous le nouveau régime. La presse, la radio et la télévision, de l'unité populaire bien sûr, doivent cesser toutes leurs activités sous peine de recevoir un châtiment par air et par terre. Le peuple doit rester chez lui pour éviter qu'il y ait des victimes innocentes. Suivent donc les signatures des quatre généraux qui ont pris le pouvoir.
3: Le mardi 11 septembre 1973 à 7h, heure locale, une radio chilienne captée en Argentine annonce que l'armée a renversé le président Allende, accusé par elle de ne pas avoir respecté la constitution et d'avoir créé des situations de fait illégitimes. À 7h15, toutes les liaisons sont interrompues entre l'Argentine et le Chili. À 7h57, Salvador Allende s'exprime sur les ondes de la radio gouvernementale et lance un appel à la classe ouvrière pour qu'elle se mobilise.

0: Donc on se met à écouter la radio. Il y avait à l'époque... ce que je me souviens, c'est que la dernière radio, et celle que j'ai écoutée jusqu'à la fin, ça a été une radio qui s'appelait Radio Magallanes, et qui était donc qui était une radio de gauche. Et cette radio, c'est la radio qui a permis au président Allende de parler une dernière fois au peuple chilien. C'était vers, je ne me souviens pas très bien, mais c'était certainement avant 10h, vers 9h30, 10h, qu'Allende a parlé. Et c'est vrai que quand il a parlé, pour moi, tout était terminé, parce que c'était, de toute évidence, un message d'adieu. Au même temps, c'était dramatique. Ça marquait sans doute... On sentait que ça marquait la fin d'une époque, le début d'une époque qu'on ne pouvait pas enfin qu'on soupçonnait peut-être, mais qu'on imaginait mal. Mais surtout, j'ai senti à ce moment-là que c'était pas mobilisateur, parce que c'est un message qui est très connu d'ailleurs. Il disait à peu près, on vit des heures obscurs et noirs où des forces antidémocratiques veulent s'emparer des destins de la patrie. Je demande au peuple chilien de conserver le calme, de ne pas je ne me souviens pas exactement des mots, mais c'était de ne pas s'y opposer en quelque sorte, de ne pas se sacrifier en vain. Et là, il y avait un sens historique beaucoup plus profond qu'à l'époque. Déjà, qu'on pouvait apprécier, mais que plus tard, avec le temps, on peut effectivement apprécier beaucoup mieux. Et il disait, tôt ou tard, non, plus tôt que tard, à nouveau s'ouvriront les grandes avenues par où montera le peuple libre du Chili pour manifester sa volonté. Mais il disait ça, c'est plus tard, ce sera plus tôt que tard, mais pas maintenant. C'est-à-dire, il y aura, lorsque ce moment noir passera, le peuple chilien retrouvera ses droits. Et donc c'était évidemment plier bagage, quoi. Mais en même temps, Allende le faisait pour ne pas sacrifier en vain la vie des milliers de gens qui était certainement disposé à se battre, tout en sachant que ce combat était perdu, parce qu'il savait quand même l'ampleur des forces qui s'opposaient. Et avec ça, effectivement, j'ai senti que c'était un coup de gourdin à la tête, quoi. C'est-à-dire, c'était de dire, bon, voilà, qu'est-ce qu'on fait? Mais en même temps, je me disais, c'est Allende qui dit ça. C'est-à-dire, c'est quelque part l'unité populaire. Mais nous, on a un autre discours, on s'est préparé pour autre chose. Nous, on ne peut pas lâcher le morceau comme ça.
1: M'adresse aux intellectuels, aux travailleurs, aux paysans, à tous ceux qui seront poursuivis, pourchassés, parce que dans notre pays, le fascisme est présent depuis un moment, au travers des attentats terroristes, des dynamitages de ponts, etc. Ces gens-là seront jugés par l'histoire. Sûrement, cette radio sera mise sous silence et le métal tranquille de ma voix n'arrivera plus jusqu'à vous. peu m'importe, parce que mon souvenir restera avec vous. Le souvenir d'un homme loyal qui a su tenir ses promesses. Le peuple doit se défendre, mais pas se sacrifier. Le peuple ne doit pas se laisser massacrer ni cribler de balles, mais il ne doit pas non plus se laisser humilier. Travailleurs de ma patrie, j'ai foi dans le Chili et son destin. D'autres hommes surmonteront ce moment gris et amer où la trahison prétend s'imposer. Vous devez continuer à croire que plus tôt que tard, à nouveau, s'ouvriront les grandes avenues par lesquelles remontera l'homme libre qui bâtira une société plus juste. Vive le Chili, vive le peuple, vive les travailleurs. Ce sont mes dernières paroles. J'ai la certitude que mon sacrifice ne sera pas inutile. J'ai la certitude qu'au moins ce sera une action morale qui punira la félonie, la couardise et la trahison.
2: Mujer de nuestra tierra, a la campesina que creyó en nosotros.

Effectivement, vers 10h, il y a eu un coup de téléphone pour lui dire il faut se voir à midi à tel endroit, un tel sont déjà contactés. C'était juste le secteur à moi. Et naturellement, j'imagine que tous les autres secteurs faisaient, les autres secteurs du MIR en tout cas, faisaient la même chose. Et donc je rentre à nouveau dans la salle des bains, je rase ma moustache. La moustache était à l'époque, en quelque sorte, un symbole de militant de gauche. Je pense qu'il y a une relation quelconque avec la moustache de Régis Debray à Camiri quand il était en prison en Bolivie, parce que c'était un peu ça, quoi. C'était ce type de moustache-là. Donc je la rase et on part. On part. J'avais un enfant qui à l'époque avait 6 mois, donc il était né quelques mois plus tôt. Et on part. Ma compagne part dans le lieu où elle devait aller, parce qu'elle était dans une autre structure, et moi je pars, et mon lieu de contact, c'était mon point de contact, était au centre-ville de Santiago. À ce moment-là, on descend dans la rue, il y a des gens qui marchent, il n'y a pas de transport. Il n'y a pas de bus, il n'y a aucun transport, il y a encore des voitures qui circulent. Il faut dire que dans le communiqué de la junte militaire, il a été dit qu'à partir de 14h30 de l'après-midi, il y avait couvre-feu total. Donc avant 14h30, il fallait que tout le monde soit rentré, que personne ne circule, etc. Donc les gens s'affolent, il y a des voitures qui circulent avec des gens qui partent chez eux, qui vont chercher d'autres membres de la famille, etc. Mais il n'y a plus de transport. Et je pars donc en disant au revoir à la famille. Et on ne sait pas en fait si on se verra ou pas, mais on ne pense pas. On part, puis on marche longtemps. Très vite, on ne marche pas par la rue. Il y a une grande avenue qui mène au centre, mais on ne prend pas cette grande avenue-là, on prend des rues parallèles qui sont plus discrètes, plus résidentielles, pour parvenir au centre. Et à un moment donné, en arrivant à la place d'Italie, qui est le début du centre-centre, on se sépare avec ma femme, qui, elle, doit rejoindre un autre endroit que je ne connais pas. Et puis à ce moment-là, on se dit au revoir et on va essayer de communiquer nos nouvelles à la maison de la famille, quoi. Et je descends donc à l'endroit où on devait se rencontrer, on se rencontre, mais déjà cette partie du centre-ville, il était au midi, et complètement bouclée fondamentalement par la police militarisée. Et en fait, il y avait, pas loin de l'endroit où on devait se réunir, il y avait

0: un local, un bâtiment de la police, mais qui était en fait un bâtiment pas militarisé de la police. C'était, à mon avis, la caisse d'assurance maladie ou la coopérative d'achat, un truc comme ça, de la police. Mais il se trouve que le général Mendoza, qui avait pris la tête de la police, et n'ayant pas le... Il était le quatrième ou le cinquième en rang, hein, en hiérarchie. Mais c'est lui qui était dans le coup, donc les autres quatre qui étaient au-dessus de lui ont été carrément mis de côté. C'est lui qui a pris la direction de la police, avait choisi comme son siège ce bâtiment-là. Donc il était gardé par des policiers fortement armés. Mais ça, on ne le savait pas.
1: À 11h30 ce mardi 11 septembre, le PC chilien diffuse un communiqué affirmant que les masses chiliennes sont prêtes à faire le plus grand effort pour dérouter les forces armées qui se sont soulevées. À 12h10, une radio militaire annonce que les forces aériennes et terrestres ont commencé l'attaque du palais présidentiel.

0: Santiago se transmite el siguiente comunicado. Desde las 10:30 horas se ha requerido.
1: Depuis 10h30 du matin, nous avons sommé Allende de se rendre. Devant son refus, nous procédons à l'attaque aérienne et terrestre du palais de la Moneda. Avec cette action, nous voulons éviter toute effusion de sang.

0: communication entre le général Lee et Pinochet. Celui-ci lui donne l'ordre d'attaquer le plus vite possible les gens qui se trouvent sur le toit de la Banque d'État et du ministère des Travaux publics. Nous demandons aux pompiers d'aller à la Moneda pour contrôler l'incendie. Avec des uniformes, les pompiers en uniforme. Toujours les forces militaires. L'assaut de la Moneda a été donné par les forces aériennes et terrestres. Nous sommes devant l'entrée principale. L'opération est terminée. Nous avons été forcés de bombarder la résidence présidentielle Thomas Moreau, car nous nous sommes heurtés à la résistance d'éléments du GAP, garde présidentielle. Deuxièmement, à partir de maintenant, tout rassemblement ou circulation dans les rues est interdit. Les fonctionnaires et les ouvriers doivent rester calmes et s'abstenir de toute provocation contre le personnel des forces armées. Toute action de sabotage, toute agression physique contre des civils ou de résistance contre les forces armées ou celles de la police sera réprimée par air et par mer et par terre de la même façon que pour la Moneda et la résidence Thomas Moreau.
1: Une fois qu'on fait la réunion, on se met d'accord, on reçoit des instructions, on voit où chacun va être pour coordonner ce qu'il y a à faire. Chacun doit aller se rendre dans des endroits qu'on appelait des planques, quoi, des endroits qu'on avait sélectionnés à l'avance en cas de situation grave. Donc je pars à ma planque qui se trouvait à 5-6 pâtés de maison de la Moneda. Et avant d'arriver là, je vais croiser une... Je sors d'un pâté de maison pour traverser une rue et d'un deuxième étage, des gens, des habitants me disent « Surtout ne traversez pas cette rue-là car les militaires... Les carabiniers sont en train de tirer à tous ceux qui dépassent cette rue. » Et un peu naïvement, je dis, mais pourtant, il n'est pas encore le couvre-feu. Le couvre-feu est à midi, à 14h30, et il n'est qu'à midi. Je dis, ben, d'accord, mais ne passez pas. À ce moment-là, donc, je reste au coin de la rue avant de traverser. Je reste sans savoir quoi faire, parce que il fallait que je passe par là pour me rendre à l'endroit... où je devais me planquer. Et derrière moi, il y avait un couple d'anciens, de gens de 70 ans, et il y avait un type qui était sous, Il y avait un type, un jeune type qui était sous, ivre. Et donc, je m'arrête et j'arrête ceux qui viennent derrière moi. Je répète donc ce que je viens d'entendre. N'avancez plus, il tire. Et donc, le couple s'arrête et le type qui est sous il commence à dire des injures contre le carabinier, carabinier de je sais pas quoi, etc. Et apparemment, il se rendait pas compte, effectivement, de la... Et il va carrément traverser, et le vieux monsieur et moi, nous le retenons, et le tirons vers l'arrière, et on lui explique. Donc on le laisse là, et puis on continue à parler avec les gens du deuxième étage, et à ce moment-là, le type, sans notre surveillance, on pensait qu'il avait compris, il traverse quand même, et dès qu'il traverse la moitié du corps, en fait, les militaires qui tirait, mais collé au mur, le touche, quoi. Et le type est touché surtout à la tête. Il tombe la moitié exposée, l'autre moitié, un corps caché par le mur. Et à ce moment-là, par les jambes, on le retire, on le rentre. Et les gens du deuxième étage disent, mais il faut l'amener à l'hôpital, il faut tout de suite, parce qu'il y avait un hôpital à deux pâtés de maison de là. Et je le retourne, et en fait, il avait la tête complètement éclatée, le cerveau par terre. Mais il était vivant, et j'ai dit, non, on va prendre des risques insensés pour charger ces types pendant deux pâtés de maison. De toute façon, je pense qu'il va mourir. Et je suis en train de dire ça quand le type exhale un dernier soupir, et il meurt, là. Et à ce moment-là, les gens me disent, les gens du deuxième étage me disent, bah, écoutez, vous allez où? Je dis, là, dans le bâtiment à côté du vôtre. Non, rentrez par l'intérieur. Donc, je rentre chez eux et par les toits, je passe à l'endroit où j'y vais. En prenant des risques qui étaient très... Enfin, je ne savais pas, car les bâtiments de la police surplombaient tout le quartier, effectivement, n'importe qui pourrait être sur un toit pouvait être soupçonné de franc-tireur, je sais pas quoi. Et c'est comme ça que je parviens donc à l'endroit où je devais me planquer.
2: El duro camino que lleva al socialismo, el puño del pueblo lo construirá. 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

0: Quand j'arrive, c'était au sixième étage, je peux dominer la ville. Enfin, on ne sort pas parce que ça tire de tous les côtés, mais on peut voir quand même, par les carreaux, on peut voir le reste de la ville. Et notamment, je vois, la première image que je vois, c'est la Moneda, le palais de la Moneda, en flammes et avec des colonnes de fumée. Et à ce moment-là, la radio annonce qu'Allende, que le palais de la Moneda a été investi et qu'on a retrouvé le corps d'Allende suicidé à l'intérieur dans son bureau. Et en fait, quand on voyait j'ai vu la Moneda de haut avant d'entendre cette information officielle donnée par la junte. Mais quand on voyait la Moneda et on savait qu'Allende y était, on savait qu'il ne pouvait pas être vivant. Parce que la Moneda, enfin, le secteur, l'aile où il était complètement détruit. Et complètement détruit et en flammes.
1: Discours d'Allende en 1971. Je n'ai pas l'âme d'un martyr, mais je ne reculerai pas. Je terminerai le mandat que le peuple m'a donné. Je n'ai pas d'autre alternative.

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0: Allende avait dit deux années, enfin elle l'avait toujours dit, mais je me souviens notamment de, d'une fois au Stade National, qui à ce moment-là devenait une prison. Je me souviens qu'à une manifestation qui avait eu lieu au Stade National en 71, je crois vers la fin 71, Allende avait dit « Il y a des intérêts un petit patriotiques qui veulent me faire sortir, qui veulent que je ne sois plus le président de la République et qui portent atteinte à la constitution de ce pays. Ces gens-là, qu'ils le sachent dès maintenant, là où le peuple m'a mis, le peuple, seul le peuple me sortira. » Y compris s'il faut que je sorte, enfin, et ceux qui veulent me sortir n'auront qu'à me sortir mort, mais je ne sortirai pas de là où le peuple m'a nommé. Ça pouvait être un discours démago, ça pouvait être un discours pour susciter l'enthousiasme des masses, mais quand Allende l'a fait, effectivement, je crois qu'il a donné un autre visage à ce qui venait de se passer. Je pense que l'histoire de la résistance au Chili, l'histoire de la démocratie aujourd'hui, l'histoire de ces 18 derniers ou 20 dernières années ne serait pas la même si Allende avait démissionné, s'il avait quitté le palais de la Moneda, s'il s'était rendu militaire. Et malgré toutes les différences qu'à l'époque je pouvais sentir avec Allende, c'est vrai qu'à ce moment-là, et je ne pouvais sentir que l'admiration. Parce que il aurait pu négocier, mais ça aurait été toujours une négociation indigne. Je pense qu'il a. Il a été un homme de parole, même si tenir sa parole a signifié sa mort. Et je pense que, de ce point de vue-là, peu sont les dirigeants politiques du XXe siècle qui peuvent montrer une telle conséquence. Il faut dire qu'Allende, quand il meurt, c'est un homme jeune, dans la force de l'âge. Il avait... Je ne sais pas, il devait avoir 60 ans, 62 ans. C'est-à-dire qu'il avait encore bien, bien de jours devant lui. Il aurait pu prendre un exil doré, il aurait pu parcourir le monde. Notamment, il y a ceux qui lui ont proposé ça. Je sais qu'il y a des gens qui lui ont proposé pendant les heures, enfin pendant la matinée du 11, des gens qui lui ont proposé de sortir, de prendre en quelque sorte le maquis de se planquer et éventuellement d'aller dans une autre ville et pouvoir résister, obliger les militaires à un combat. Je crois qu'il n'a pas fait du pas parce que il savait que c'était peine perdue, mais je pense que de pas il n'a pas fait non plus parce que Allende avait un sens de la dignité et de l'engagement qui l'empêchait moralement de faire autre chose de ce qu'il avait dit. Il avait dit qu'il ne sortirait pas vivant si des forces antipatriotiques voulaient méconnaître la volonté populaire. Et je crois que ça donnait, dans ce qui a été la sérénité plus tard avec le Chili, dans ce qui a été l'isolement terrible que Pinochet a vécu et cette histoire noire que l'entoure et qui l'entourera toujours, parce que Pinochet est devenu le symbole de ce qui est le plus abject de la fin du XXe siècle. Dans cette image-là, je crois qu'il y a pour beaucoup le geste conséquent et courageux de Salvador Allende.
1: Qu'est-ce que tu ressens en voyant la Moneda en flammes ?
0: Enfin, j'ai la certitude à ce moment-là que l'histoire a changé, quoi. J'ai la certitude la plus totale que l'histoire a changé et que je ne serai plus le même qu'auparavant. J'ai nettement l'impression que c'est un point d'inflexion. Je ne sais pas ce qui sera le, de quoi sera fait l'avenir, mais ce que je sais avec certitude, c'est que rien ne sera plus pareil. Et au fur et à mesure que j'entends des informations et que je vois des choses, je confirme cette sensation de vide devant moi, c'est-à-dire sachant que je ne saurais pas du tout où je serai, qu'est-ce qui se passera avec moi, avec mes camarades, avec les gens de ma génération, avec ma famille, je ne sais rien. Et à la limite, je dis, je n'ai pas envie d'y penser. Je sais seulement que ce sera absolument différent de ce que j'ai vécu jusqu'à là. Et en même temps, je sais que si jamais je vis après ça, moi-même, il faudrait que je sois pas une autre personne, parce qu'en fait, je crois que je continue à être le même, mais que je vais évoluer dans des situations qui ne sera plus la même. Et quels sont les points qui me font penser à ça? D'abord, le discours d'Allende. Allende, quand il fait son dernier discours, son discours d'adieu, on sait qu'il va mourir. Et on sait qu'il va mourir, et on sait qu'après sa mort, si ils ont été capables de tuer Allende, et tout est possible devant. Enfin, rien ne peut être épargné. Deuxièmement, je sens que quelque part, on a avoué la défaite. Avant même d'avoir peut-être essayé quelque chose, qui était déjà trop tard pour entreprendre, mais on sent ça. Et on sent aussi, enfin, l'autre fait que me fait penser à ça, c'est quand je vois la monnaie en flamme. Et ils ont touché la monnaie, ils ont bombardé le propre pays. C'est-à-dire, quand une armée bombarde son propre pays, tu ne peux pas attendre autre chose que la sauvagerie et la brutalité. Et le troisième point qui m'a terriblement marqué, c'est qu'à un moment donné, il y a un discours du général Lee, qui était le chef de l'armée de l'air, qui sont ceux qui ont bombardé en fait la monnaie. Il est odieux, il est hors de lui. C'est un criminel au micro.
1: Qu'est-ce qu'il dit ?
0: Déchaîné, avec un visage de haine. J'ai du mal à décrire ce qu'on ressent rien qu'à voir son visage à la télévision. C'est important quand on sait l'histoire qui a continué, enfin la suite de l'histoire de ce général. Et il dit, désormais le destin de la patrie sont en main d'une junte militaire composée d'un tel, un tel, un tel, un tel. Et notre première tâche, c'est texto de détruire les cancers marxistes. Avec un langage pareil, on ne pouvait pas s'attendre à autre chose qu'a été le Chili. C'est-à-dire, c'était un discours d'ennemi, c'était un discours de destruction.
2: El général Lee.
3: Après avoir supporté et subi pendant 3 ans le cancer marxiste qui nous a mené à la banqueroute économique, morale et sociale, qu'on ne pouvait plus tolérer, compte tenu des intérêts sacrés de la patrie, nous nous sommes vus obligés d'assumer la triste et douloureuse mission que nous venons de commencer. Nous n'avons pas peur. Nous sommes conscients de l'énorme responsabilité qui pèse sur nos épaules, mais nous avons la certitude que l'énorme majorité du peuple chilien est avec nous et est disposée à lutter contre le marxisme et à l'extirper, et ce, à n'importe quel prix.
0: je reste dans cette maison. Le couvre-feu, effectivement, commence à fonctionner. Et à ce moment-là, c'est un silence de mort. Rien, sauf les hélicoptères, les avions qui font des vols à Razmot de la ville. C'est sans doute comme mesure d'intimidation parce qu'il n'y avait plus rien à bombarder. Et derrière le bruit des avions et des hélicoptères, plus rien. Rien. Et il y a à la radio des messages des militaires et il y a des marches militaires. Il y a Radetzky, la marche Radetzky qui passe toutes les 10 minutes. Il y a d'autres marches militaires. Il n'y a plus rien que ça et les messages des militaires. Et très vite dans l'après-midi, il commence à voir des listes de gens qui sont convoqués et dans les casernes, se présenter dans les casernes. Notamment des autorités du gouvernement, des ministres, des députés et d'autres dirigeants politiques ou sociaux. Et le doute, c'est de savoir quelle va être la longueur de ces listes. Est-ce qu'on ne va pas, à un moment donné, être inclus dans ces listes? Qu'est-ce qu'il faut faire? Si on y va, si on se présente, ce n'est pas se jeter dans la gueule du loup. Si on ne se présente pas, ce n'est pas avouer une quelconque culpabilité et donc se mettre dans le collimateur de militaires. Et en attendant, il y a des listes de gens qui sont convoqués.
4: Las personas más adelante nombradas deberán entregarse voluntariamente hasta las 16:30.
3: Les gens que nous allons citer sont sommés de se rendre volontairement avant 16h30 dans les locaux du ministère de la Défense nationale. La non-présentation signifiera qu'ils se mettent en marge des instructions données par les autorités militaires et que les conséquences sont faciles à prévoir.
4: Carmen Gloria Aguayo, Carlos Altamirano Orrego, Clodomiro Almeida Medina, Laura Allende Gossen, Jorge Arrate Macmillan, Vladimir Arellano, Pascal Barraza Barraza, Orlando Bodevich Brown, David Bettelman Silva, Mireya Baltra Moreno, María Carrera Villavicencio, Julieta Campuzano Chávez, Luis Corbalán Lepe.
5: Aquí traigo mi malembe para darle duro y fuerte. A esos cuatro generales que han sembrado tanta

0: La réaction au coup d'État du 11 septembre 1973 au Chili est unanime dans le monde. Grève de solidarité, manifestations, comités de soutien, collecte pour les opposants chiliens, partout, à Paris, à Londres, à Zurich, à Rome, à Moscou, à Mexico, les gens se mobilisent et manifestent leur condamnation du putsch militaire. Au Chili, certains résistent.
1: J'ai l'occasion de connaître plus en détail tout ce qui a été fait par des amis et des camarades qui ont fait face à ce coup d'État dans un quartier populaire, industriel de Santiago qui s'appelle Maipú et qui sont, je crois, un des rares groupes de la gauche en général à avoir résisté vraiment par les armes. Et là, il y avait un ami qui avait, lui, personnellement, une très bonne préparation militaire, puisqu'il avait été militaire lui-même, et qui a résisté et qui ont attaqué une ou deux jeeps de l'armée dans cette région de Maipú, et qui ont jeeps qu'ils ont pris finalement et pour continuer à les utiliser dans leur résistance dans ces quartiers. Et dans ces quartiers, le couvre-feu n'a pas été respecté, c'est-à-dire que les gens, les organisations populaires ou politiques de gauche ont continué à faire des barricades, des barrages, des actions. Et ce copain a été blessé très grièvement par une rafale dans les affrontements dans ces quartiers dans le petit matin du 12, c'est-à-dire déjà bien avancé le couvre-feu. Et il a été ensuite récupéré par je ne sais pas qui et amené dans un hôpital d'urgence où, sans connaître son nom, il a été au bord de la mort pendant des semaines. Et lorsque les militaires ont appris qui c'était, il allait être tué. Enfin, les militaires allaient le sortir de cet hôpital. Et ce sont des gens du personnel de l'hôpital qui étaient des gens de gauche qui lui ont changé le nom et qui ont changé sa fiche et qui l'ont sorti finalement. Mais il a été condamné bien plus tard. Les militaires ont pu établir qui c'était effectivement, qu'est-ce qu'il avait fait effectivement. Mais c'était déjà un moment où il ne pouvait plus. Son cas était connu, notamment il est franco-chilien, donc l'ambassade française était intervenue. La famille avait eu le temps d'intervenir, de faire connaître son cas, donc il était trop tard pour qu'on le fasse disparaître. Il a été condamné d'abord à mort, mais ensuite il a été condamné à perpétuité. Et finalement, il a été expulsé du Chili en tant que citoyen français indésirable. Et 3 ans plus tard, je l'ai retrouvé à Paris où il a vécu peu de temps avant de rentrer en Amérique latine. Et il a pu me raconter donc pourquoi et comment il avait pu sauver sa vie grâce à la solidarité des gens, du personnel de l'hôpital qui l'avait caché.
2: La vie de Ricardo bascule ce 11 septembre. De faux papiers lui permettent d'entamer une résistance. Le MIR entre en clandestinité. En octobre 1973, la police se met à sa recherche. La répression commence. Durant les premiers mois qui suivent le coup d'État, elle se fait dans l'anarchie la plus complète. Chaque corps d'armée organise ses propres groupes et commandos. Jusqu'en avril 1974, Ricardo élève des lapins dans une ferme des environs de Santiago. 2 fois par semaine, il communique avec les dirigeants du MIR par le biais de messages codés. En avril 1974, Ricardo change de planque. Le 5 octobre, le secrétaire général du MIR, Miguel Enriquez, est tué dans un affrontement avec l'armée. Vers le 8 novembre, une des cages du MIR tombe. La police y trouve des armes et tous les documents que Ricardo a écrits depuis 8 mois. Le samedi 14 novembre 1974, la maison où se trouve Ricardo est encerclée par des militaires. Ricardo est arrêté par un officier de l'armée de l'air, le capitaine Roberto Fuentes Morrison, dit Vali. Après, viennent les claques. Et après les claques, la torture. Ricardo sera libéré à l'été 75. Le 8 décembre 1975, il quittera le Chili.
1: Contrairement à ce que... J'ai toujours raconté ça, mais je ne sais pas si c'est crédible. Au moment d'être arrêté, je suis calme. Et je suis calme pas parce que je sois particulièrement courageux, mais je suis calme parce que je sais que j'ai parcouru un chemin que je m'étais fixé, qui était un chemin qui en fait qui avait à voir avec mon engagement politique. En octobre 73, je commence à être recherché. Je ne démissionne pas. Je me cache. J'adapte ma vie au gré de la répression et de l'encerclement qu'on commence à subir. Et on a une situation d'harcèlement qui augmente, qui s'accroît de plus en plus. Et malgré ça, je ne démissionne pas, je ne m'asile pas, je ne pars pas à l'étranger, je continue à militer. Et en fait, je fais ça pas parce que je sois un militant particulièrement acharné ou d'autres, mais c'est parce que chaque fois que j'étais tenté de démissionner, de fuir, je pensais aux gens que moi, j'avais incité à militer, que moi, j'avais incité à croire à une certaine idée. Notamment, je pense aux gens de ces campements, aux gens de cette occupation des terrains qui avaient cru au moins... Des gens qui avaient moins de choix que moi, puisqu'ils n'avaient pas un diplôme universitaire, ils étaient toujours dans le même quartier. Et je disais, ils n'ont pas la possibilité de fuir, ou très peu. Et cette répression est aussi classiste. C'est-à-dire, elle est plus dure avec les plus pauvres qu'avec les intellectuels petits bourgeois, même si elle est aussi très dure avec tout le monde. Et donc... C'est un peu, je dirais, par un souci d'engagement. Je dis, je ne peux pas avoir enthousiasmé et engagé et fait militer, fait croire des gens, et aujourd'hui, moi, me barrer et ne pas répondre à cette confiance qui m'a été donnée. Voilà, donc, lorsque je suis arrêté, je me dis, voilà, j'arrive à la fin des périodes de ma vie. Il y aura d'autres où il n'y en aura plus rien, mais en tout cas, ceux que je m'étais proposé, vis-à-vis de moi-même et vis-à-vis des gens qui ont cru au moins, je les menais jusqu'au bout. Maintenant, ma vie n'est pas entre mes mains, mon avenir n'est pas entre mes mains, mais personne ne pourra dire un jour que j'ai démissionné, que j'ai déserté, que je me suis, pour ainsi dire, dégonflé. La torture... À mon avis, la torture elle-même, elle est fondamentalement la destruction de la dignité de la personnalité de celui qui est la victime. Et, que ce soit avec des coups, que ce soit avec des tortures physiques, électricité, noyade ou d'autres choses, tout ça, ça existait, tout ça. C'est pas les militaires chiliens qui l'ont inventé. Et d'ailleurs, ils ont dû avoir des instructeurs de bien des pays du monde pour ça. Je crois que les trucs les plus importants à souligner, c'est que la torture est faite pour détruire la volonté et la volonté et la personnalité de celui qui est la victime. En l'humiliant, en l'abaissant complètement, en lui donnant, en lui refusant sa condition humaine. C'est-à-dire, il est traité comme une chose, il est traité comme une bête, et même si c'est pas, je dirais, physique, il n'y a aucune dignité respecté. On lui parlera d'un des termes grossiers et vulgaires de sa femme, de sa mère, de ses enfants, de ses idées. On se moquera de lui. Une des tortures les plus courantes était celle de t'empêcher de dormir. On te mettait debout, comme quand on est au piquet, debout, face au mur, et pendant 1, 2, 3, 4, 5 jours, tu tombais, il y avait un gardien pour te mettre debout, sans te toucher, sans te frapper, pour te mettre debout. Et quand tu avais passé 2 jours ou 3 jours sans dormir, on t'interrogeait. Et on brisait ta volonté, on brisait ta condition humaine. À mon avis, le noyau le plus important de la torture, quelle qu'elle soit physique ou pas, c'est en fait là où on touche le moral, où on touche le facteur psychologique, où on touche la dignité de l'autre. Et c'est ça sans doute les choses les plus efficaces.
0: Au lendemain du putsch, la tâche de répression est confiée au colonel Contreras, qui va créer la DINA, concurrente du service secret de l'armée. Chaque matin, Contreras conduit le général Pinochet dans un bureau aménagé de l'immeuble Diego Portales. Et ensemble, ils assistent aux interrogatoires politiques et aux séances de torture retransmises en circuit fermé. Le colonel Contreras fait régner la terreur. Sous sa direction, la DINA, la Direction de l'Intelligence Nationale, qui devient le 12 août 1977 la CNI, Centrale Nationale d'Information, œuvre en toute impunité.
1: En fait, c'est un organisme créé par Pinochet et à la tête duquel Pinochet a mis un homme de toute confiance, qui est le général Manuel Contreras. Et c'est un mélange de en fait, le noyau central, ce sont des militaires d'extrême droite liés à Pinochet, avec des informateurs civils, avec pas mal d'éléments de Patria et Libertad, c'est-à-dire le mouvement d'extrême droite, des gens qui sont détachés et donc qui deviennent permanents de cette centrale d'intelligence, mais qui ne sont ni militaires, ni de la police, mais des gens, des civils, qui vont travailler pour la bonne cause, quoi, pour la cause de leur gouvernement. Ce sont des gens qui viennent de l'extrême droite en général. Ouais. Le CIFA, le service d'intelligence de la force aérienne, donc c'est un service qui a été créé par l'armée de l'air, qui est dirigé par l'élément le plus dur de la junte militaire, le général Gustavo Lee. Ce service, le CIFA, est un service très efficace et contrairement à ce qu'on pourrait supposer, il est d'autant plus efficace qu'il est moins brutal que la DINA. Et eux-mêmes, ils disaient, on n'est pas des enfants de cœur, mais nous, chez nous, les gens ne disparaissent pas. Hein, texto. Donc effectivement, ce sont eux qui arrêtent par un véritable travail d'intelligence et les dirigeants les plus importants du MIR.

0: La répression politique est terrible. 8000 personnes sont parquées dans le stade de 100 000 places de Santiago. 30 000 personnes sont victimes des opérations dites de nettoyage de la lèpre rouge entre 1973 et 1974. 1% de la population sera arrêtée entre 1973 et 1977. Le 19 avril 1978, une loi d'amnistie est promulguée par le pouvoir militaire. Elle concerne tous les auteurs de crimes et délits depuis le 11 septembre 1973. Elle rend impossible les poursuites judiciaires à l'encontre des responsables des exactions commises pendant la dictature. Meurtres, tortures, enlèvements commis par les forces de sécurité sont effacés. Selon les chiffres d'une étude de la Commission des droits de l'homme rendue publique en 1984, il y aurait eu 10 000 personnes tuées durant les 6 premiers mois du régime. 90 000 arrestations pour motifs politiques lors des 18 premiers mois. 163 000 exils volontaires ou non en 11 ans de dictature. Le 4 mars 1991, le rapport de la Commission Vérité et Réconciliation, mis en place par le président Aylwin pour faire la lumière sur les crimes de la dictature du général Pinochet, répertorie plus de 3500 assassinats politiques et 965 disparitions. Découverte de charniers à Pisagua, Colina, Chihuyo, Calama, Capiopo. Aujourd'hui encore, la liste n'est pas close.
1: Le général Pinochet s'efforce de gommer tout risque de rébellion. Ses adversaires sont assassinés en exil. Le 14 septembre 1974, le général Carlos Prats, ancien ministre d'Allende et dernier commandant en chef de l'armée de terre, espoir de l'opposition progressiste, est tué à Buenos Aires dans l'explosion d'une voiture piégée. L'année suivante, le général Bonilla, qui avait tenté une fronde de l'armée de terre contre le chef de la junte, meurt dans un accident d'hélicoptère. Peu après, à Rome, Bernardo Leighton, ténor de l'aile gauche de la démocratie chrétienne, est grièvement blessé dans un attentat. En septembre 1976, Orlando Letelier, ancien ministre d'Allende, est tué à Washington dans l'explosion de sa voiture.
2: Au nom de ces morts, de nos morts, j'exige un châtiment. Pour ceux qui ont souillé notre patrie de sang, j'exige un châtiment. Pour le bourreau qui commanda la fusillade, j'exige un châtiment. Pour le traître qui vint au pouvoir par ce crime, j'exige un châtiment. Pour celui qui déchaîna l'agonie, j'exige un châtiment. Pour ceux qui se firent les défenseurs du crime, j'exige un châtiment. Je ne veux pas qu'ils me donnent leurs mains mouillées de notre sang. J'exige un châtiment. Je ne veux pas les voir ambassadeurs et paisibles dans leur logis. Je veux les voir ici, jugés sur cette place et dans ce lieu. Je veux un châtiment.

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4: Retour d'Algérie. Il est des chaînes dont on fait des bouchons et d'autres des canons, comme un Mac Mahon. La nuit n'a pas encore chassé le jour, que les verrous sont tirés à double tour. Voisins, cousins, parfois frangins, chacun dans son coin, de préférence au loin, et même très loin, surtout si on en a nul besoin. Et dans le cas contraire, c'est d'eux qu'on se réfère, on cite grade et fonction de ces parents si importants. De ces parents si importants. Dans les maisons, religion et argent tiennent salon sous les bienveillants des médicaments. La raqia ou le calmant. Médicaments, j'entends. Le cœur et la raison ont fiché le camp des maisons de Mac Mahon. L'enfant qui naît, l'enfant qui mûrit sont autant de soucis. Une fleur dans un pot pourri. Il est des chaînes dont on fait des bouchons et d'autres des canons, comme un Mac Mahon. Le jour n'a pas encore chassé la nuit, que sous la pluie, un vendredi, le djinn de la source et celui du mûrier donnent leur avis à tous ces jeunes gens qui tournent en rond. De quoi faire rêver ces gamins qui cherchent en vain le chemin en tournant en rond, place du canon à Mac Mahon. Il est des chaînes dont on fait des bouchons et d'autres des canons, comme un Mac Mahon, comme un Mac Mahon. 2004, le changement, l'année des quatre printemps. Fin de ce poème.
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4: Jeu de mots. Jeu de rôle. Prendre mot Cocteau pour jouer le mot, avec le mot, le sortir de son trou, l'extraire de sa boue pour le rendre souple et doux, tel un toutou. Tel un toutou qui caresse ta joue en lastant coup, et on a un gars à vous, et on a un gars à vous, tiens ton cœur en joue. Un cœur en pleurs bien amer, un cœur en fleurs inquiet et fier. Tel le tonnerre et l'éclair, le cœur en fleurs et le cœur en pleurs vont toujours de pair. L'un en avance et l'autre en retard. Et c'est ainsi que l'on vit sur terre. Après le paradis, vient l'enfer qui ne fait plus peur sur la planète mère, qui se terre, pleure et se meurt. Il est des mots à fleurs de peau, dos à dos, bien dans leurs enclos, faisant un tout. Faisant un tout, transcendant les âges, il délivre le message, accessible aux sages, accessible aux sages. Prendre au mot Prévert et lister quatre auteurs magnifiant la langue de Molière, Rimbaud et son désert, Apollinaire et sa guerre, Cocteau, Prévert et leur vocabulaire dans une valse en si mineur, dans une valse en si mineur, façon Schubert, façon Schubert. Il est des mots venus d'ailleurs, entassés dans des rafiots en pleine mer, fuyant une guerre, une misère, un dictateur, dans l'attente d'un pays bienfaiteur, protecteur et libérateur. Ceux qui arrivent à toucher terre habitent les quartiers populaires, fréquentent et les marchés et les bars, et sur un de ces comptoirs, un croissant et un café noir se racontent leur histoire. Le croissant d'avec la ville de Vienne, le café d'avec la troupe d'Ottmann. Des mots lancés en l'air, à prendre à la légère, juste pour te distraire avec quelques pétales de fleurs et un livre ouvert. Et un livre ouvert. Fin de ce poème.
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4: Un griot à Paris. Le sourire et les larmes. Tes deux armes. Recommandations, savoir et raison ne te servent à rien. Ô toi le témoin qui revient, sourire pour plaire à tous les pouvoirs. Le gendarme et le voleur, comment savoir? Danger, danger mon frère, pleurer est élémentaire. Misère, réalité d'hier, masque mortuaire mon frère. Ô mère, le sein s'est tari et le lait a rougi. Effrayé de voir à quoi il a servi. Au-delà du tableau noir, des chiffres et des commentaires, tous les clignotants sont dans cette couleur. Le rouge et puis le noir sur les sillons. Du sang et puis de l'ébène dans les maisons. Cadavres par millions. Homer, taureau et taureau dans le même désespoir. Les oreilles pour l'Occident, la queue pour les dirigeants. Le sang et la fureur pour les paysans. Il ne te reste que pleurs et gémissements. Ô mère, ta petite fille bonne à tout faire, à peine puberte et bonne à tout faire. Ton petit-fils militaire depuis 2 ans, il est encore un enfant. Folle, folle de mai, autour de l'arbre vous tournez. Les palabres sont dans les palais, le président. Présent partout, à la télé, dans les journaux, et sur d'immenses panneaux. Homer, roi ici, sujet sermonné à Washington, à Londres et à Paris, à l'image de l'enfant qui risque de casser les jouets. Au père, colère, colère amère, le sida s'est installé, le continent lui plaît, l'Ebola s'y met aussi. Compétition de toutes les épidémies, du concentré prêt à exploser. Ô père, les griots ont disparu, par manque d'histoire à raconter. J'ai envie de m'asseoir, écouter l'histoire. Demandez-la le noir, fils de roi, mis en prison, a eu raison, a dit pardon. Pardon. L'arbre a refleuri. Le fruit n'a pas mûri, déjà pourri. Les palabres sont dans les palais. Mandela, la terre noire, la rose de l'histoire. Libère la mer, à ta manière. Merci.
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6: Nous avons suffisamment de capacités intellectuelles pour créer ou tout, parce que notre sol, notre sous-sol sont riches. Nous avons suffisamment de bras et nous avons un marché immense, très douce. 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

Et oui, cinquième édition de Festival culturel kurde 29 au 31 mai 2026. Le Conseil démocratique kurde en France vous donne rendez-vous pour la cinquième édition du Festival culturel kurde de Paris de 29 au 31 mai 2026. Organisé en partenaire avec la Fondation Daniel Mitterrand, la mairie de Paris, la mairie de 10e arrondissement, Association de solidarité France-Kurdistan, Institut de réflexion et études sur le Kurdistan et l'Association Art et Culturel de Kurdistan, ces événements vous proposent une immersion de 3 jours dans le patrimoine culturel aussi riche que varié. Ces festivals dont la popularité ne cessait de grandir au fil des ans, s'est affirmé aujourd'hui comme la plus grande manifestation de la scène culturelle kurde en France. Se déroulant à Paris et dans sa région, il visait à préserver, promouvoir et partager une culture menacée tout en célébrant l'un des peuples les plus anciens de Mésopotamie. Il représentait une occasion authentique de découvrir la diversité culturelle et de rappeler l'importance de protéger ses richesses. Un programme de manifestations folkloriques, expositions, animations pour les enfants, théâtre, cinéma, le festival s'achèvera par un concert exceptionnel porté par artistes kurdes.

0: Il est 11h43 minutes, toujours écouté Antenne Fréquence Paris Pluriel. On va écouter une autre chanson dans Opéra en langue kurde.
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0: voilà, occuper l'atmosphère par la situation soudanaise, parce que c'est une vraie crise importante.
1: Quelle est la situation des réfugiés soudanais en France?
0: Ça a toujours été dramatique, hein. Les réfugiés, le système d'asile en France, il est profondément problématique et profondément discriminatoire, on peut dire raciste même, ça, les gens, ils vivent des situations très humiliantes pour faire les démarches, pour demander les cartes de séjour, par exemple, ou demander juste l'asile. On attend entre 1 an, 1 an et demi, 2 ans, 3 ans. Et ça, c'est fait exprès, parce que autrement, on peut faire les choses beaucoup plus simplement. C'est des démarches qui ne doivent pas prendre aussi longtemps. C'est fait pour décourager les gens. Pas de logement. Si on vient sur Paris, à Port de la Chapelle, enfin à La Chapelle ou à Stalingrad, on voit beaucoup de Soudanais qui arrivent par la Libye. Ils arrivent ici, ils sont dans la rue. Il y a des associations qui essayent d'aider ces gens-là. Ils ont des tentes. Si vous passez, je vous invite de passer leur faire un coucou. C'est des gens qui sont là, ils viennent d'arriver. Et il n'y a pas de structure en France adaptée, ou des structures qui sont prêtes à accueillir ces gens-là dans la dignité humaine. Non, on les laisse dans la rue, au milieu des rats et de la saleté, dans le froid, au début de l'année, quand il a neigé. Ces personnes-là, ils étaient littéralement couverts de neige. C'est catastrophique, la situation. Et vivre cette situation, en plus, savoir son pays en guerre, sa famille en danger, c'est une situation dramatique pour les personnes.
1: Maz, notre émission arrive à sa fin. Est-ce qu'avant de nous quitter, tu peux nous parler du média franco-soudanais Soudfa Media, qui vient de publier sa sixième brochure, je crois.
0: Oui, Soudfa, c'est un média franco-soudanais, a été lancé en 2018 par des militants soudanais et des militants aussi de gauche français, pour voilà, apporter la voix des Soudanais en France. Donc, ce qu'on fait, c'est qu'on publie de l'actualité soudanaise, et on informe sur la situation actuelle, sur ce qui se passe. On a aussi des brochures d'analyse et des articles d'analyse de la situation, et c'est hebdomadaire. On a aussi ce qu'on appelle voilà, les brochures qu'on vend, enfin, on les donne à prix libre, du coup. Voilà, on est présent sur les réseaux sociaux, sur Facebook et Instagram, et on a aussi un site internet. Vous pouvez passer voir nos articles, vous pouvez lire un peu plus sur la situation au Soudan et sur ce que c'est Soudfa. On fait des interventions aussi sur les radios, sur les plateaux de télé, et on fait des conférences et pour parler de la situation soudanaise. Aujourd'hui, il n'y a pas beaucoup de médias qui parlent beaucoup du Soudan. Nous, on fait exclusivement ça. Et c'est des articles écrits par des Soudanais. On fait aussi une traduction des articles des journalistes soudanais qui sont au Soudan, et on les publie sur le site internet, et on les

0: aussi des fois sur Instagram et Facebook.
1: Est-ce qui est important pour quelqu'un qui lit Soudfa, Média, c'est qu'on voit bien que même si on parle du Soudan, de la situation au Soudan, vous savez, et le souci de les relier avec d'autres conflits, et pas seulement en Afrique, notamment des points communs avec ce qui se passe au Congo et dans d'autres mobilisations, par exemple aux côtés de la Palestine. Donc vraiment, le Soudan apparaît comme quelque chose intégré dans une catastrophe, dans ce qui, comment on peut dire, dans un
0: Généralisé.
1: rapport des forces catastrophiques actuellement.
0: Nous avons à peu près le même combat.
1: Absolument. Alors, merci beaucoup pour ton intervention. Je rappelle à nos auditeurs qui étaient à l'écoute de l'Hebdo, le magazine de l'actualité sociale et politique, qui aujourd'hui est revenu sur la situation au Soudan et que nous avions pour cela rejoint par téléphone Maz Tagelden, qui est un militant soudanais, collaborateur du média Soudfa, et que vous pourrez réécouter cette émission mercredi de 7h30 à 8h30 et un peu plus tard dans la semaine. Vous pourrez les retrouver sur les sites hebdo-julialor.info. Merci encore et à très bientôt sur notre antenne, Maz.
0: Merci Julien.
1: Au revoir.
0: Au revoir.

0: J'ai donc décidé, jusqu'à nouvel ordre, la fermeture à compter de ce soir minuit de tous les lieux recevant du public non indispensables à la vie du pays. Il s'agit notamment des restaurants, cafés, cinémas, discothèques, tous les services publics,
1: les restaurants,
0: les transports urbains,
1: cafés,
0: les magasins,
1: cinémas,
0: les transports urbains,
1: discothèques.
0: J'ai donc décidé.
2: Bon, écoutez-moi. Jusqu'à ce qu'on ferme le portail, le but, c'est le confinement. Barton, montez sur ce toit et ouvrez l'œil sur tout. Groupe et franc-tireur. Stark, surveillez le périmètre. Tout ce qui dépassera les limites, vous le repoussez ou vous l'anéantissez. On va rester au sol, vous et moi, et on va combattre ici. Et Hulk... écrase tout.

0: Bonjour, vous êtes bien sur Fréquence Paris Pluriel 106.3. Une nouvelle émission donc de Tourner la page. Voilà, c'est la première du mois. Oui, nous sommes le 11 mars et la prochaine aura lieu de 15 jours suivants. Donc voilà, aujourd'hui, nous allons vous présenter une suite, une émission de poésie qui est la suite de l'émission qu'on vous avait diffusée l'hiver dernier. Sur le poète Francesco Giusti. Voilà, je laisse la parole à Lina pour qu'elle nous raconte un peu.
1: Notre émission aujourd'hui est très spéciale car nous allons vous présenter un livre particulier, un livre, livre d'art, d'œuvre d'art. Les mots deviennent images, les images deviennent poésie, le livre devient une œuvre d'art. Il s'agit de Cobalto. Cobalto est un projet artistique imaginé par Gianni Corelli à Sardaigne et John Jan à Venise et Mauro Bianchi qui est parmi nous au studio. Tous trois viennent du monde de la poésie et des arts visuels et organisent depuis plusieurs années des festivals, des lectures et des performances en Europe. Avec Cobalto, il propose une expérience originale, la création d'un numéro zéro d'une série de livres d'artistes. Le principe est simple, mais ambitieux. Inviter 20 poètes et artistes visuels et créer une œuvre dans un format commun, tout en leur laissant une carte blanche totale. À travers dessins, installations et formes hybrides, les artistes réunis interrogent les notions de trace, de disparition et de transformation. J'ai le plaisir d'accueillir parmi nous Pablo. Mauro,
2: bonjour.
1: Bonjour Mauro, je suis enchantée aussi d'être en liaison depuis Venise avec Rita Degliespotti. Bonjour Rita.
3: Et,
1: ciao. Ciao Rita. Et John Jan, merci d'être avec nous. Notre émission est dédiée cette fois-ci... malheureusement, de vous annoncer cette nouvelle à Gianni. Et Gianni qui nous a quittés depuis quelques jours, mais et il reste dans nos cœurs et ses œuvres prouvent son talent et nos condoléances à sa famille et à ses amis. Ciao. Mauro.
0: Oui, Mauro, tu peux nous dire un peu qui sont les protagonistes de ce projet.
2: Oui, comme Lina a dit, on a invité plusieurs artistes, mais seulement, entre guillemets, 20 ont répondu à notre invitation, notre appel, pour ce numéro zéro de Cobalto. Et voilà, je vous les liste et numère. La première, c'est Monica Caldeiro, puis ensuite Maracini, Philippe Constantin, Gianni Corelli, justement, Rita Degliespotti, qui est en ligne avec nous, Frankie Fancello, Heike Fiedler, John Gian, lui aussi avec nous, Chicco Francesco Chicco Giusti, Coco Gordon, Assé Hello, Louise Lan-Lévy, Jean Monod, Paolo Mazzucchelli, Pam, Simon Pettet, Esther Roth, Alessandro Seu, grande amie di Gianni Corelli, Pierre Thomas, Caroline Tricotella e Pasquale Verdicchio. E per parlare di dedicasse, se Cobalto Zero, giustamente, è stato dedicato a Francesco Chicco Giusti.
1: Oui.
2: Voilà, de qui on a parlé dans l'émission.
0: Et donc là maintenant, on va passer, vas-y, tu peux nous dire ce qu'on va passer comme extrait.
2: On va passer comme extrait une œuvre, un enregistrement de Pierre Thomas, qui justement...
0: Non, avant, de Francesco.
1: Non, parce que l'exposition...
2: Ah oui, pardon. Oui. Donc, le numéro zéro était dédié à Francesco Giusti, et on va passer un extrait, un enregistrement d'un texte inédit qui s'appelle « Scia della sera ».
4: Scia della sera. Dal cielo di un'incertezza decapitate, le frasi a volte tornano, rotolano come tutto ciò che rotola. Arrivano fin davanti agli scalini della casa, entrano, girano, tremano allora le immagini nella mente, i vetri tremano e le palle degli occhi, le budella nella pancia s'attorcigliano. Era l'ora in cui la città, con le sue vene di pietra, è sossopra. In cucina, per proteggerti da un temporale, accendesti una candela, mi aspettavi. Avresti da lì a poco messo a scaldare l'acqua per il riso. Le frasi stesse messe in tavola, talvolta erano cena e dopo cena, così decollate, storia lunga, quanto la fame e la paura.
0: Donc maintenant, je vais vous lire la traduction de ce texte qui s'appelle « Traînée du soir ». Du ciel, d'une incertitude décapitée, les phrases parfois reviennent, roulent, comme tout ce qui roule. Elles arrivent jusque devant les marches de la maison. Elles entrent, tournent. Alors les images à l'esprit tremblent, les vitres tremblent, et les globes oculaires, les tripes dans le ventre se tordent. C'était l'heure dans laquelle la ville, avec ses veines de pierre, est sans dessus-dessous. Dans la cuisine, pour te protéger d'un orage, tu allumas une bougie et attendais. Peu après, tu aurais mis à réchauffer l'eau pour le riz. Les phrases même, une fois servies, parfois étaient dîner et après dîner, décapitées ainsi, longue histoire, comme la faim et la peur. »

0: Alors là, oui, c'était l'enregistrement de Pierre Thomas. C'est une étude pour deux centrales hydroélectriques enregistrées dans Genève même. Pierre Thomas habite à Genève et à Vertebois, dans les environs de la ville. C'est de l'enregistrement des turbines et de l'eau qui coule.
1: D'accord.
0: Et j'ai une chose à ajouter pour mentionner toujours tout le monde. Justement, l'extrait sonore, l'enregistrement du poème Traînée du soir, Chia della sera de Francesco Giusti, c'est un inédit contenu dans un portrait qu'on peut trouver en ligne et fait par Héloïse Faure.
1: D'accord, merci Mauro. Je voudrais te poser une question à toi et à John-Jan. On voit que tu es venu accompagner le livre Cobalto. Peux-tu nous décrire cette œuvre d'art? Je pose la même question aussi à John-Jan par téléphone, s'il a envie d'intervenir.
0: Cobalto qu'on a sous les yeux, c'est le résultat, la réalisation finale, c'est une boîte faite à la main par Gianni, et qui un carré de 20 cm qui contient 20 feuillettes, 20 œuvres des artistes que j'ai listées, citées juste avant l'extrait sonore de Francesco Giusti.
1: Moi, quand j'ai assisté à l'exposition à Nicra dans le lieu de l'autre, j'ai vu que les planches originales de ces créations sont présentées dans l'exposition itinérante en juin dernier, dans ce lieu qui est dédié au croisement entre art contemporain, littérature et réflexion sociale. Tout ça réunissant des artistes venus, comme on a dit, de France, de Suisse, Italie, Espagne, aux États-Unis, au Canada. Et ma question à vous aussi, les deux, même si Rita a envie de répondre, comment est venue l'idée de Cobalto?
0: Alors, pour ce que je peux répondre, c'est qu'il y a 3 ans, je crois maintenant, avec François Massu, d'une association basée à Paris, à Charleville, qui s'appelle Poesy is not dead, nous avons organisé une journée, un après-midi, sur le parvis, la petite placette face à la librairie Shakespeare & Company. Gianni a intervenu, était invité, il est intervenu, et il a fait une performance. Et comme souvent, il a utilisé des petites pattes à forme de lettres alphabétiques et colorées de cobalt. Et c'est dans cette occasion qu'à la fin de la performance de l'après-midi, de la journée, il m'a dit « mais ça serait pas mal faire organiser quelque chose ». Faire un projet qui s'appelle Cobalt, un collectif, créer quelque chose autour de cette couleur et ces concepts.
2: Est-ce que je peux juste poser une petite question pour revenir sur le livre, là, le livre-objet qui est là, qui est sur la table? Qu'est-ce qu'il y a dedans? Quelles sont les choses? Il y a plein de petites fiches. Oui. Qu'est-ce qu'on trouve dedans? Est-ce qu'on trouve...
0: On trouve d'abord un petit livret avec les bibliographies ou autres des participants. Mm-hmm. Et bon, il y a la dernière page du livret, il y a notre note d'intention.
2: D'accord.
0: Et après, à l'intérieur, on trouve 20 petites feuillettes. Si je ne me trompe pas, Jeanne, corrige-moi, 17,5 cm.
3: Ça tombe bien.
0: Mais la dimension des œuvres, c'est 17 ou 14 cm.
3: L'intérieur, c'est...
2: On trouve... Ce sont des dessins, ce sont des textes.
0: Oui, bien sûr. Il y a un peu de tout, comme voilà. Lina disait.
2: C'est là-dessus.
0: Il y a des textes, il y a des fragments poétiques, il y a de la poésie visuelle. Jeanne, tu voulais dire quelque chose, hein?
3: abbiamo scelto questo formato piccolo perché era facile da spedire,
0: okay.
3: Dato che le persone dovevano realizzare più di 80 originali, oui. E poi spedirli. E, l'idea, diciamo, di questo tipo di oggetto è partita da un lavoro che faceva Adriano Spatola,
0: okay.
3: Negli anni 70-80, diciamo fino a quando è morto in realtà, e lui ne ha fatte 9, diciamo, edizioni. Questa si chiamava Antologia Geiger, in cui lui raccoglieva, diciamo, una serie di originali e poi li vendeva e comunque ne mandava, diciamo, li mandava ognuno dei partecipanti.
0: Je traduco, je te traduis.
3: Sì, certo.
0: Allora, justement, Gian vient de dire che di Cobalto il existe che 83 esemplari. 33 épreuves d'artistes et 50 à diffuser, entre guillemets, à vendre, à diffuser. Et pourquoi on a choisi ces formats si petits? C'est pour la facilité de l'envoi de la part des artistes et de l'exécution, du temps d'exécution. Même s'il nous a pris un an.
2: Pour le faire, pour le réaliser.
0: Entre l'envoi des invitations et la réalisation finale, ça a pris un an environ. Et les modèles de Cobalto, c'est l'anthologie Geiger qui est en 9 éditions. Les poètes et artistes visuels et performeurs italiens Adriano Spatola faisaient fin des années 70, début 80.
3: Si, plus ou moins, si. Quegli anni.
0: Ecco.
3: Fino a quando è morto, praticamente. Non una l'anno, Non era diciamo,
0: a periodic, on va dire.
3: Sì, a periodic, esattamente.
1: Et le titre Cobalto évoque à la fois une couleur profonde, le bleu cobalt, et une matière extraite de la terre, essentielle, mais souvent invisible, si je ne me trompe pas. C'est ça?
0: Gianna, tu... Sous Cobalt?
1: Si.
3: Cobalto,
1: que signifie motivo, alors cobalto? C'est quoi cobalto? Pourquoi plutôt cobalto?
3: Perché cobalto è un elemento chimico,
1: sì,
3: che è presente in moltissimi materiali moderni, come è presente in natura, diciamo, all'interno del fegato, delle ostriche, delle vongole, pesce, latte, c'è nella birra, nei prodotti fermentati della soia. 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
3: E insomma ci sono molti motivi per cui abbiamo pensato che poi questo
1: sì.
3: Diciamo, elemento fosse un elemento interessante in questo tempo. Oltre
0: sì.
3: A ciò,
0: mm-hmm.
3: vuoi dire tu...
0: No, volevo Mauro... je voulais commencer à traduire une partie, sinon je me perds.
3: Sì,
0: c'est
3: sì,
0: c'est
3: sì.
0: Un élément catalyseur, on va dire, pour différentes sì. Raisons. C'est un élément précieux, un élément chimique, présent dans le foie, dans le lait, dans les huîtres, soja. C'est un isotope radioactif avec lequel on peut soigner médicalement.
3: Si. Et puis, c'est anche
1: Il a dit que c'était extrait.
0: Ah oui, oui. Et puis, la problématique sociale de l'extraction cet élément, du matériel cobalt en Afrique, au Congo, par exemple, avec l'exploitation des enfants dans les mines.
3: Sì. E poi c'è anche un altro aspetto molto interessante che è l'aspetto spirituale.
0: L'aspetto spirituale.
1: L'aspetto spirituale di cobalto.
3: Sì, sì, perché il blu cobalto è diciamo sia diciamo nella diciamo nel, per esempio nella religione cristiana è un simbolo di purezza e di splendore. E nella tradizione buddista è il colore dello spirito, dell'anima, e per cui questo colore viene utilizzato per esempio molto all'interno dell'arte cristiana e anche dell'arte buddista.
0: Donc il y a l'aspect très fort spirituel dalla tradizione chrétienne, significa symbolise la pureté. Et dans la tradition bouddhiste, la représente l'âme.
1: Oui, et est-ce qu'il, et c'est quoi le rapport avec Venise pour toi, Jean-Jean? Là, qu'est-ce que c'est quoi le rapport entre cette couleur? Est-ce qu'il y a un rapport déjà entre cette couleur, cobalto, et Venise?
3: Ma in particolare, io non l'ho trovato questo. Questo elemento so che comunque veniva già utilizzato nel Rinascimento, per esempio qui a Venezia, anche se diciamo, è un colore che non era facile da avere. 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
0: Jean, il a dit que pour lui, hein, il voit pas directement un lien, si je me trompe pas, avec la ville de Venise, mais le cobalt, oui, sûrement était une couleur qui était déjà utilisée pendant la Renaissance, dans un mélange, une utilisation plus naturelle. Et puis, c'est une couleur très importante dans l'art contemporain aussi, mais avec un traitement plus chimique aujourd'hui.
1: Oui, et j'aimerais bien poser la question à toi, Jean-Jean, parce que je sais que tu as présenté une performance le premier jour de l'exposition en France pour Cobalto. Est-ce que tu peux nous parler plus de cette performance, s'il vous plaît, s'il te plaît?
3: La performance era fatta assieme a Gianni Curelli. E è stata fatta sia lì a Parigi, ma anche in precedenza a Bologna e a Venezia. Mm-hmm. E diciamo, era una performance in cui io leggevo una serie di parole collegate con il mio lavoro all'interno di cobalto, della scatola che parliamo oggi, che era un gioco sulla parola mente. Io poi ho ricercato in italiano tutte le parole che avevano all'interno la parola mente.
0: Je t'ai traduit. Cette performance était une combinaison, n'a pas été faite che a Paris, Arcueil, ma aussi a Bologna e a Venise, le due premières étapes della tournée de présentation de Cobalto, e ensemble a Gianni Curelli. E ça joue sur la petite œuvre contenue dans Cobalto qui s'appelle Avere o non avere in mente, en italien, che en français on pourrait traduire comme avoir ou ne pas avoir à l'esprit, mais ça rend pas les mente, qui signifie l'esprit, la tête, on va dire, qu'est-ce qu'on a en tête, les idées qu'on a en tête, et c'est une série d'adverbes qui terminent en mente, comme souvent en mot en français.
1: Et le texte que tu as choisi pour tourner la page est le même que tu as cité pendant la performance?
3: No, pa, perché è molto lunga la performance e non ha molto senso prenderne un piccolo pezzo, perché è un gioco su queste parole e su questi avverbi che sono molti, sono in italiano più di 100, per cui è una performance che durava diversi minuti ed era fatta poi collegata con la performance che faceva contemporaneamente Gianni Curelli, che è quello di cui ha parlato precedentemente Mauro.
0: E donc pour répondre à la question de Lina, ça a pas trop de sens reprendre seulement un extrait du texte avoir ou ne pas avoir à l'esprit, parce que les adverbes en italien sont plus de 100. Et la lecture durerait 7-8 minutes, donc c'est trop long. Donc, Gianna, tu vas lire.
1: Est-ce que tu as choisi, qu'est-ce que tu as choisi pour nous? Oui.
3: Je leggerò due testi da Tensioni, che sono inediti. Inediti, diciamo, come libro.
0: Attends, il y a Frédéric qui
2: attends,
0: veut
2: juste
0: dire...
2: un petit peu avant que tu commences ta lecture. On va remettre un tout petit peu de respiration musicale.
0: Attends, John.
3: Okay.

0: Jean-Jean, on te laisse la parole, enfin Lina, pour que tu puisses lire ton premier texte en italien.
1: Ok.
0: Tu nous entends, c'est bon?
1: Si.
0: Allez, allora. Voilà, à toi, à toi.
1: Ok. 82 bis. Raggi di sole, di taglio, di traverso. Acufene stereo, in contemplazione. Pensiero di pensieri sorge spontaneo. Inebriate over, an emperor is kneeling in Pennsylvania. Wanted to let go and cross over. In altra galassia, in altro tempo, spazio e involucro. Imperfetto all'origine, ma duraturo. In prospettiva senile, assessuata, rivendica les droits à la paresse.
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0: Et deuxième texte, John John 1:01.
1: Oui. 101. 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
0: 101. 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

0: Vous êtes toujours sur Fréquence Paris Pluriel, 106.3. C'est l'émission Tourner la page autour d'un projet qui s'appelle le projet Cobalto. C'est un livre-objet. Et autour de la table, donc, nous avons Mauro, il y a Lina et nous avons deux intervenants qui nous appellent d'Italie. Gianjan et sa compagne qui s'appelle Rita
1: degli Esposti.
0: Voilà. Et donc, vas-y Lina, à toi.
2: Ma question à Rita. Cobalto devient ainsi un espace de rencontre entre poésie, images et expérimentation artistique. Peux-tu nous décrire ton expérience ou ton œuvre d'art, Rita, s'il te plaît? You prefer in English or?
1: I think so.
3: Anche italiano.
2: Sì, in italiano.
3: Sì, poi ci pensa Mauro. Dunque, la mia esperienza con questo tipo di espressione, diciamo Rita, che.
0: Est-ce que tu peux parler un tout petit peu plus fort, s'il te plaît?
3: Lo so, c'ho sempre
0: voilà,
3: la voce. Ok, cerco di alzare la voce. La mia esperienza con questo tipo di espressione artistica è molto antica, diciamo, quindi non è altro che un continuare qualcosa, soprattutto per il gruppo di persone che si è raccolto, diciamo, intorno a questo progetto, parzialmente conosciute da tempo, parzialmente un po' più nuove. Quindi l'aspetto visivo insieme all'aspetto, diciamo, della scrittura sono normali per me da sempre. Per quanto riguarda il mio intervento, che è la parola void, mm-hmm. La parola void che significa vuoto, è anche un po' ironico, nel senso che questo void dà un'unica parola, void, appunto, al centro della pagina, si moltiplica fino a riempirla tutta.
1: Je traduis.
3: Quindi... Sì, sì.
1: Allora, je parle de la fin. L'œuvre contenue dans Cobalto s'appelle Void, vide, et dans les 33 épreuves d'artistes, surtout, que j'ai vues, Void apparaît une fois, et après se multiplie selon les copies. Donc, les vides deviennent pleins. Voilà, donc il y a un effet d'ironie. Et sinon, Rita, avant, disait que c'est une longue expérience pour elle, tout au long de son travail, avoir affaire et avec l'expression écrite, ou la langue, et l'aspect visuel.
2: Est-ce que... Oui, pardon.
1: Non, elle disait qu'aussi une bonne partie des gens qui ont adhéré ou participé à Cobalto les connaît depuis longtemps. Donc ça fait des compagnons ou des compagnes de voyage.
0: Des compagnons de route.
1: Des routes, mmh. Ouais.
2: Mmh. Est-ce que votre recherche était chercher le vide, dans le vide?
3: Oui. Oui.
2: Oui. Oui.
3: L'illusione buddista, sì, sì, sì. 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
1: Donc, sì. Si je dois traduire fréquentation de Rita avec le buddhisme tibétain. Et donc la réponse était claire, oui. Et voilà. On peut, je pense, te laisser la parole. 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
1: Grazie.
2: Grazie.
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0: Ce journal est diffusé en forme réduite. Guerre des chefs dans le sud. La terreur revient. Il est difficile de gouverner le peuple s'il détient trop de connaissances. Le massacre d'enfants marque le début de la campagne électorale, condition de toute tyrannie. Étouffer tout élan spirituel, éloigner la révélation de l'unité duale, la cité des joyaux. La population civile sera épargnée. La violence du silence. Ce journal cache les correspondances, balance, gibet, hôtel cosmique, maya, illusion, art, diffusé en forme réduite, jubile, parmi les cadavres des Tupamaros, offre la matière aveugle, illusion, sondée, miroir, tout droit, tout droit. Corée du Nord, dévorée par la faim. La démonstration est le malheur héréditaire de la pensée, en forme directe, réduite. En direct, sur Internet, le suicide de Dieu. La séduction de la pensée comme caution de l'infini, insaisissable parce que bien en évidence. Le ciel, pierre potable, rose et rosée, aventure divine. Le week-end sera nuageux avec tendance à l'amélioration. Le présent, intouchable frontière, le présent, une étendue de déchets sous des brumes de puanteur, passé et futur, deux rives immobiles, opposées. Elle suit la sublimation, dernier épisode. Elle suit la putréfaction du troupeau, des mots, des idées. Il est changeant et pourtant immobile, le serpent piqué dans sa tanière. Il se gonfle et s'étend au monde entier, se promène sur les vitres brisées éclairé par le brasier de sa maison. Ce journal, diffusé, en forme directe, réduite, redite, déroutée.

0: Cobalt explore ce qui se cache sous la surface, ce qui reste enfoui dans les paysages, les corps et les mémoires. On va écouter Monica.
1: Monica Caldeiro, qui est la première en ordre alphabétique qui apparaît dans la boîte Cobalt, boîte surprise. Et voilà, trois extraits, si on arrive à les passer. Le tout premier enregistrement, c'est tiré justement de Somos una pira de bellezza, qui est l'œuvre contenue dans Cobalt.
0: Nous sommes un bûcher de beauté. Tout ce qui est beau brûle avec nous.
2: Somos una pira de belleza. Todo lo que es bello arde con nosotros.
3: Alors, le deuxième, allez.
4: Le deuxième texte de Monica.
1: Archivio 3.
0: Écosystème à Madrid. Quel nom de mer est la démarcation, la séparation de la terre avec un fil d'azur qui coupe les champs, qui ne sont plus des champs, qui abandonnent leur sémantique pour s'appeler aujourd'hui parcelle, propriété privée et protection fébrile de cette propriété. Ceci est mon morceau de terre. Je n'ai que ça. Mais j'ai encore ce morceau de pauvre crachat, et encore plus pauvre, mais un petit peu plus que pauvre. Ce sont mes terres. Ce n'est pas l'État. C'est mon chez-moi. Ce n'est pas la nature. Ce sont mes bêtes. Et quel nom de mer. Et quel nom de mer. Et nom de mer. Et quel nom de mer. Et quel nom de mer. Et quel nom de mer. Elles sonnent les cloches de l'église à l'heure de la messe devant la porte d'une parcelle fermée par un fil, fil, fil et fil et fil et un fil dans un autre fil. Et dans ce fil, il y a des fils qui croisent des limites d'un azur strident. L'herbe des champs, les tiques, les limaces, les taupes grillons, les petits rats morts, les fleurs jaunes démarquent en laissant ainsi le paysage vide. Dis-moi, dis-moi maintenant, ce qui différencie le blanc du cadre dans le blanc.
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0: Maintenant, un autre extrait donc de Monica. Vas-y.
1: Des censures vers la terre. Tu ne voulais pas te noyer, te noyer. Tu ne voulais pas briser le lance. Tu tuais des mouches avec une branche de laurier. Je ne te connaissais pas à la rencontre de la ville. Tu n'étais que dans la membrane des champs. Maquillage de cendre dans tes os. Tu te noyais. Tu te noyais. Ça donnait à ton visage une autre couleur. Tu te mélangeais avec les vivants. Tu ne reconnaissais pas d'autres terres. Tu hurlais pour elles. Tu marchais dans l'obscurité, à tantôt entre les chiens. L'herbe crachait des limaces. Elle se caillait aux pieds. Carnaval des viscères. De la même façon tombait ton ventre. Tu te noyais. Tu te noyais. L'âge se compte par un nom. Tu traversais la route. Tu étais le garant de l'appartenance au chemin. Et jour comme de nuit. Il y a des signes qui disent que tu existes. Il dessine ta silhouette, la ligne des prêtadeurs se mesure en millimètres. Ça s'appelle collision. Ils voulaient l'appeler progrès, mais ils se trompèrent avec les mots. Tu n'y connais rien à la démence, seulement à la profondeur des prairies. Film d'horreur trop exagéré. L'obscurité, c'est la protection de notre allure. Arrivait l'homme, tu te noyais, tu te noyais, tu te noyais et tu te noyais.
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0: Vous êtes toujours sur l'émission Tourner la page, sur Fréquence Paris Pluriel 106.3. Là, on vous a passé deux petits textes de Monica. Je ne sais plus si on avait dit leur titre. Le premier, ça s'appelait Archivo 3 et le second, Archivo 10. Voilà. Et vas-y, Lina, tu voulais rajouter plusieurs choses.

0: chose. Et Mauro aussi, allez-y.
1: Je dois, pour les traductions des trois textes de Monica Caldeira, je dois remercier Marine Andreani, Marco Caccialupi et Béatrice Pépin. Parce que les deux derniers textes, Archivo 3 et 10, sont écrits en galicien, pas en castillan.
0: Vas-y, Lina.
2: Alors moi, je voudrais poser la question de votre tournée, Mauro. Même Rita et John, si ils veulent nous raconter un petit peu de votre tournée, la tournée de Cobalto.
1: John, tu es encore là?
3: Si.
1: Ok. Oui. Moi, je cite seulement les endroits touchés, c'est-à-dire Bologne, en Italie, à Venise. Arcueil, donc près de Paris, à Anigra, chez Anigra en France, et Locarno en Suisse italienne. Et je laisserai la dernière parole, dernier mot à John et Rita.
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3: Che era la persona, diciamo, che teneva lo spazio dove abbiamo potuto fare la mostra e diciamo le performance la sera di presentazione, e per cui alla fine di queste quattro presentazioni risulta chiaro che questo insieme di lavori, che sono anche molto diversi tra loro, hanno un filo, diciamo, che li collega in maniera molto precisa, che è un modo particolare di rapportarsi con la poesia e con l'arte.
1: Gian nous vient de dire que il y a eu une tonalité constante, même si les intervenants ont changé dans les quatre localités. Mais comme s'il y avait un fil conducteur, une approche des gens de ce milieu, on va dire, à s'approcher à la poésie comme état d'âme, état d'esprit, non seulement du point de vue artistique, qui est un peu culminé dans cette expérience à Locarno avec une performance sonore de Pierre Thomas, Esther Roth, qui participe à Cobalto, Giuseppe De Giacomi, qui tenait l'endroit, une imprimerie pour les d'art, pour les artistes,
3: di Paolo Mazzucchelli.
1: Paolo Mazzucchelli.
3: Ha fatto una performance, diciamo, visiva.
1: Oui, improvisation, je pense.
3: Sì.
1: Grazie.
2: Grazie Rita, grazie John. Je voudrais remercier.
3: Merci à vous, merci.
2: Oui. Je voudrais remercier tous les artistes qui ont participé à Cobalto. Notre pensée aussi pour Gianni. Merci beaucoup, Mauro. Si vous voulez, Fredo, dire quelques mots ou.
0: Il y a encore un petit truc en plus du livre objet, bon, qui n'est pas très grand, mais qui est quand même un peu plus important. Il y en a un autre qui est charmant, là, qui s'appelle. Tu l'as baptisé
1: moi,
0: un peu Cobaltino.
1: Les Cobaltini, qui est un 30 copies. On va dire que John, Gianni, Correli et moi-même, on a animé un atelier à Anigra. avec des personnes en situation de handicap, les accompagnateurs, et Pauline Radéger, qui s'occupe du pôle art et handicap dans le 94. Et voilà, c'est...
0: Ça donnait naissance à un petit cobalto, un mini objet très, très joli d'ailleurs. Et juste pour ajouter, avant qu'on rende l'antenne, est-ce que tu peux nous dire aussi où est-ce qu'on peut le trouver, le livre?
1: Merci, oui. À cobalto, le livre objet zéro, on peut le trouver chez la librairie Anima Rue Ravignan à Besse et à la librairie Neuvième Pays à Saint-Sulpice.
2: Merci beaucoup. Merci à
0: vous. On vous dit à très bientôt.
2: De votre participation.
0: Voilà, on se retrouve dans 15 jours. Donc, a priori, nous serons sur une autre émission. Oh, après tout, on vous laisse la surprise. On n'a pas encore complètement tranché le thème. 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C'était Tourner la page. Au revoir.
2: Au revoir. Il faut

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0: Bonjour à toutes, à tous, bienvenue dans l'émission Paroles technocritiques, quatrième samedi du mois, sur Radio Fréquence Paris Pluriel. Donc c'est de 18h à 19h, le quatrième samedi, sur la fréquence 106.3 FM. Aujourd'hui, nous avons plusieurs invités. Nous allons parler du thème de la musique et de l'intelligence artificielle. Et sur le plateau, il y a Laura. Bonjour Laura.
1: Bonjour.
0: Davy.
2: Bonjour.
0: Bonjour Davy. Patrick.
3: Bonjour.
0: Bonjour. Donc je vous laisse vous présenter chacune, chacun.
1: Eh bien bonjour, je m'appelle Laura. Je suis pianiste, compositrice dans un trio qui s'intitule LDG. Et je suis aussi la fondatrice du collectif Réveillons-nous.
4: Bonjour, je m'appelle Davy. J'officie auprès de Laura dans le trio LDG. Et je suis aussi cofondateur, on va dire, du collectif IA Réveillons-nous.
0: Et tu es bassiste, c'est ça ?
4: Batteur.
0: Batteur, pardon.
5: Bonjour, donc moi c'est Patrick, je ne sais pas dire ce que je suis, c'est épouvantable. Je suis un ancien de l'IA, je suis un musicien amateur et je suis un réveilleur. J'ai rejoint les deux précédents pour se réveiller ensemble.
0: Merci beaucoup. Et à la technique, nous avons Olivier, Adrien, Serge, Blaise. Bonjour à tous et n'hésitez pas à intervenir.
6: Bonjour à tous.
7: Bonjour tout le monde.
0: Voilà, donc on est au complet, on attend peut-être Maria qui va peut-être arriver. Alors, j'aimerais commencer, donc moi je suis Leïla, j'aimerais commencer cette émission en citant quelqu'un. Vous allez me dire si vous reconnaissez, c'est assez célèbre, mais en général on ne dit qu'une phrase et moi je vais essayer de dire tout le paragraphe parce que c'est important pour notre sujet aujourd'hui. Alors, ça commence comme ça, du latin, attention. Fiat ars pereat mundus, dit la théorie totalitaire de l'État, qui, de l'aveu de Marinetti, attend de la guerre la saturation artistique de la perception transformée par la technique. C'est apparemment là le parachèvement de l'art pour l'art. L'humanité, qui jadis avec Homère avait été l'objet de contemplation pour les dieux olympiens, l'est maintenant devenue pour elle-même. Son aliénation d'elle-même par elle-même a atteint ce degré qui lui fait vivre sa propre destruction comme une sensation esthétique de tout premier ordre. Voilà où en est l'esthétisation de la politique perpétrée par les doctrines totalitaires. Les forces constructives de l'humanité y répondent par la politisation de l'art. Alors, ça vous dit quelque chose ? Vous avez reconnu ?
8: Pas du tout.
0: Alors, je vous révèle, voilà, c'est la fin de l'œuvre d'art à l'époque de sa reproductibilité technique de Walter Benjamin. Donc il écrit ça en référence au futurisme et Marinetti c'est un grand futuriste qui voilà, avait pris cette devise de l'art se fasse au détriment du monde, que le monde périsse.
4: Et ça date de ?
0: Bah, ça date, j'ai pas pris la date mais je pense des années 30, 40.
9: 1930.
0: Oui, voilà. Ah, quelqu'un connaît la date en technique ?
7: Oui, c'est ça, c'est dans les années 30, Benjamin et Marinetti, c'est un petit peu avant. Ce serait peut-être bien que tu expliques ce courant, les marinettistes et genre accélérationniste, quoi, en fait.
0: Oui, alors je ne suis pas très calée en la matière. Moi, ce qui m'a surtout interpellée, c'est le fait que l'art prenne le dessus sur le réel, le monde. L'accélérationnisme, c'est plutôt un courant d'aujourd'hui, je crois. Enfin, peut-être que vous pourrez me compléter là-dessus. C'est voilà, des gens qui prétendent que plus on va vite et plus c'est bénéfique à l'humanité. Alors voilà, ils n'hésitent pas à faire des dégâts dans leur avancée vers le progrès. Mais voilà, c'est prétendre qu'il faut toujours aller plus vite. Enfin, c'est assez compréhensible, quoi. Voilà, moi, c'est pas une citation pour aller dans la complexité, mais juste pour essayer de comprendre ce qui se joue aujourd'hui avec l'intelligence artificielle. Alors, dans le domaine de la musique, mais pas que. Peut-être qu'on peut parler de la musique, de l'art et aussi de la société en général, parce que ça touche tout le monde, l'IA. C'est d'ailleurs ce que veut montrer hein, le collectif Réveillons-nous, il me semble.
1: Oui, tout à fait. Alors, peut-être pour faire une petite chronologie... du pourquoi et du comment on a créé ce collectif. Donc, à la base, moi, je suis musicienne, pianiste-compositrice, et je n'y connaissais rien en IA. Je ne savais pas ce que c'était, je ne savais pas comment ça fonctionnait. La seule chose que je savais, c'est que c'était pas forcément quelque chose qui m'intéressait, notamment dans le domaine de la culture, parce que tout ce que je voyais être produit par l'IA générative ne me semblait pas d'une grande qualité, en tout cas jusqu'à présent. Et en février dernier, février 2026, Davy et moi-même avons vécu un choc, un très fort choc. On s'est pris le mur technologique dans le visage pour être pour essayer de rester courtois. Et on s'est rendu compte que la technologie de l'IA générative était très, très, très avancée dans le domaine de la culture. Donc, pour expliciter ça, ce qui s'est passé, c'est que nous nous sommes rendus compte que nous ne pouvons plus maintenant faire la différence entre l'art généré par le robot et l'art produit par le travail humain.
0: Ah, c'est très perturbant.
1: C'est effectivement très perturbant. Est-ce que tu veux, Leïla, que je détaille notre expérience maintenant ou plutôt qu'on attende un peu plus tard?
0: Oui, tu peux peut-être rentrer un peu plus dans le détail et puis on va tous réagir parce que ça nous touche énormément.
2: Comment vous en êtes rendu compte?
1: Alors, ce qu'il s'est passé, c'est que donc Davy et moi, on est musiciens professionnels. On accompagne d'autres artistes. Donc moi en tant que pianiste, Davy en tant que batteur. Notre bassiste aussi participe à plusieurs projets et on a un ami aussi guitariste qu'on fréquente très régulièrement. Il se trouve qu'en février, un producteur et une chanteuse cherchaient à auditionner des instrumentistes pour défendre leurs compositions en concert. C'était notre bassiste Gérard Antoine qui nous a parlé de ce projet dans lequel il était déjà. Et nous, on était potentiellement intéressés pour défendre ces compositions qu'on avait écoutées au préalable sur scène parce qu'on trouvait qu'il y avait un potentiel sympathique. C'était une esthétique blues, rock, un peu roots, quoi. Et ça nous semblait intéressant de s'associer à ce projet. On a passé l'audition. La chanteuse savait chanter. Tout se passait bien, le feeling est plutôt bien passé. Et on s'est rendu compte, a posteriori, que ce qu'il nous avait envoyé comme maquette, c'est-à-dire que les morceaux sur lesquels on avait travaillé, c'était de l'IA.
0: Ah, oh, wow.
1: C'était de l'IA générative. Comment on s'en est rendu compte? Eh bien, ce qu'il nous avait envoyé en amont était des fichiers audio. Et nous, en tant qu'instrumentistes, on les reçoit, on travaille dessus, mais aussi, ils nous ont envoyé ce qu'on appelle le multipiste, c'est-à-dire que c'est les instruments piste par piste. Donc, ils sont séparés, en fait, les instruments. Oui. Donc, moi, en tant que pianiste, par exemple, je vais écouter seulement la piste piano. Davy, il va écouter seulement la piste batterie, notre bassiste, seulement la piste basse. On peut aussi séparer les voix, etc., etc. Et avec une écoute, on va dire, assez approfondie, en tant qu'être humain qui avons un certain savoir-faire et des connaissances, on va dire, musicales, on s'est chacun dans notre côté rendu compte qu'il y avait ce qu'on va appeler des aberrations, peut-être, des choses qui intuitivement nous semblaient très étranges en tant qu'être humain quand on regardait, quand on écoutait ce qui était en train de se passer. Donc, ouais, moi, en tant que pianiste.
4: C'est surtout ce qu'il faut dire, c'est qu'il y avait par exemple des riffs de guitare qui n'étaient pas guitaristiques. C'est-à-dire que l'IA reproduit un son de riff de guitare. Mais quand le guitariste veut le jouer, bah, y a les doigts, ils ne se placent pas naturellement. Donc, ça veut dire qu'il y a un truc, on se dit, ça ne peut pas sonner comme ça avec cette position par rapport au diapason
0: donc
4: de la guitare.
0: C'est quelque chose qui n'existe pas.
4: Voilà.
0: Quoi.
4: Et par exemple, il y avait aussi des accords à 11 notes sur le piano. Il y avait aussi des tierces.
0: Ah, ouais.
4: Il y a des tierces. Il y avait débat un moment pendant un quart d'heure. Alors, moi, je ne suis que batteur, mais entre eux, c'était. Mais il y a une septième ou pas? Mais la tierce, elle est majeure ou mineure? C'est bizarre. Il y avait
0: c'était
4: des aberrations
0: deux notes,
4: parce que l'IA, ne sachant pas ce qu'elle fait, elle reproduit statistiquement. Donc, il y avait des trucs qui nous semblaient, tout simplement, pas humains. Et puis, il y avait même des tenues de notes de chant qui nous on se disait oh bah c'est ok on c'est du montage plus. Ah ouais non mais il y avait un truc pardon, il y avait une note de chant qui durait 1 minute 30, je veux dire, même Barbara Streisand et Céline Dion n'avaient qu'à bien se tenir, c'était donc ah, c'était ouais. assez on s'est dit non mais là il y a des trucs
0: voilà. Et c'est l'équivalent un peu de ce qu'on a dit sur les photos créées par IA, les images avec des personnes qui ont 11 doigts
4: c'est voilà c'est un peu ça trois jambes. Les aberrations les hallucinations peut-être, je sais pas
0: Patrick,
4: si c'est encore
0: tu,
4: le terme
0: je sais pas si on, tu peux intervenir là-dessus
5: oui. Oui, là-dessus. En fait, c'est les IA génératives, ça ne marche pas vraiment. Ça fait des trucs faux. Ça a pas... En fait, faux ce n'est pas, c'est pas vraiment le terme, parce qu'en fait, ça ne fait que des choses probables. Et donc, de tenir, je ne sais pas, la note 1 minute 30, bah, c'est probable si quelqu'un a un truc spécial pour le faire. Et donc, ça ne s'est pas distingué le vrai du faux. Donc, un accord à 11 notes, c'est tout à fait possible. Hein, et c'est le cas. Là, ouais.
0: Mais
5: c'est un des signes, d'ailleurs, pour détecter.
1: Mais je tiens à préciser une chose. C'est que ces aberrations, elles étaient minimes. C'est-à-dire que ce qu'on nous avait montré de l'IA générative il y a un an, était vraiment d'une très pauvre qualité. Mm. Là, nous, on a dû tendre l'oreille en tant que musicien professionnel. On a dû vraiment, comment dire, s'intéresser à la partition et à ce qu'on nous avait envoyé pour découvrir, on va dire, la supercherie. C'est-à-dire que l'accélération aussi de l'évolution de ces technologies est vraiment, pour le coup, je trouve exponentielle, au point où on peut maintenant berner en fait, des musiciens professionnels s'ils ne sont pas vraiment concentrés sur, sur ce qu'ils ont. Sur ce qu'ils ont raison. Là, par exemple, ma partition de piano, personnellement, si je devais donner des pourcentages, je dirais qu'à 99%, ça passait. Quoi.
0: C'est crédible.
1: Il y avait juste les petits 1% qui cumulaient avec ce qu'avait reçu le guitariste, ce qu'on avait entendu de la voix. Cumulé, ça faisait beaucoup trop de faisceaux d'indices qui nous pointaient vers l'IA générative plutôt que l'humain.
0: Oui, d'accord.
1: Et pour aller au bout de l'histoire,
0: ouais.
1: Parce que nous, bien sûr, le producteur et la chanteuse ne nous avaient pas dit que ce qu'ils nous avaient envoyé était de l'IA.
2: Ils le savaient ?
1: Pardon ?
2: Ils le savaient ?
1: C'est-à-dire ?
2: Ils savaient que c'était de l'IA ?
1: Ah bah, oui, parce que c'était eux qui nous avaient engagés pour leur projet. Donc, nous, on avait quand même pas mal de doutes. Et on a essayé de leur faire avouer, en fait, qu'ils ont utilisé l'IA. Et ils ont avoué en disant, oui, en effet, nous avons utilisé l'IA générative pour l'arrangement de nos morceaux. Mais les compositions sont humaines.
0: Et alors, qu'est-ce que la différence ? Tu peux peut-être expliquer pour les non-musiciens
1: C'est une très bonne question.
4: Non. En vérité, c'est qu'à force de leur poser la question de qui avait composé, on se rendait compte que d'un point de vue production, purement là, c'est le, on va dire la production, côté production, c'est-à-dire que nous, ce bassiste nous a présenté, on était en répète, et puis il met ces morceaux-là, et on écoute, oh putain, les riffs de blues sont sympas, la chanteuse elle a une sacrée voix et tout, on se dit ah c'est pas mal. Et puis il y a le côté quand même les petites harmoniques qui sortent un peu de l'IA, mais moi à l'époque je ne savais pas qu'on pouvait en promptant avoir un morceau de cette qualité là en 30 secondes de réflexion de Suno, quoi, pour pas citer la marque. C'est à dire que vraiment je ne pensais pas que c'était à ce niveau là mais vraiment
0: D'accord.
4: pas j'étais, j'en étais resté au pilotage MIDI, c'est-à-dire qu'on peut siffler, ça reconnaît que c'est de la voix, on peut changer, voilà, mais je ne pensais pas que c'était à ce niveau-là, ce qui fait qu'on avait ce doute de pourcentage d'utilisation de l'IA en tant qu'outil, avec des gros guillemets que je simule par une petite gestuelle. Voilà, c'est le fait que c'est-à-dire que voilà, je me disais, il y a peut-être un petit peu d'IA en tant qu'outil, mais voilà. Et puis quand on leur posait la question, mais qui a composé les morceaux, ils nous disaient que c'était les gens, parce que cette chanteuse avait engagé une autre équipe avant nous avec notre bassiste, et notre bassiste nous avait dit je trouve que ça le fait pas, j'aimerais bien vous proposer vous parce que ça sera mieux, ça sonnera mieux. Il a pensé à un autre guitariste et on s'est dit avec cette équipe ce sera super, et en plus ça nous paraissait vraiment sympa, des bons riffs de guitare et tout ça. On s'est dit ça va être cool de jouer cette musique, ça existe encore une chanteuse qui fait du blues rock comme ça. Et en fait on leur a demandé plusieurs fois, on leur a dit mais qui a composé ? Ah bah c'est l'ancien guitariste, mais machin.
0: Ça se perd un peu.
4: Et ils noyaient le poisson et on se disait mais c'est bizarre. Et le niveau de production était tel, C'est-à-dire que c'était déjà des morceaux qui... C'était pas des maquettes. C'est-à-dire que c'était très bien mixé, très bien masterisé. Il y avait un gros son. C'est-à-dire que je me disais, mais ils nous disaient, c'est des musiciens professionnels qui enregistraient. Et ils n'osaient pas nous dire. Et moi, je me dis, là, vu le son de guitare, ça doit être un grand nom de la guitare. Ils ont dû le payer cher et il ne veut pas apparaître et machin. Non, non, non. C'est-à-dire que moi, je croyais que c'était ça. Mais du coup, c'est pour ça que ça expliquait ce silence de la part de la production. Et je me disais, mais c'est bizarre parce que ça sonne vraiment bien. Et puis surtout, il y avait des styles très, très, très disparates. C'est-à-dire qu'il y avait des morceaux qui ressemblaient à de la pop metal type Evanescence des années 2000. Et il y avait un peu de tout. Il y avait même une chanson pop où elle se mettait à parler un peu en japonais. Il y avait même un accent activé. Il y avait des trucs pas cohérents. Mais moi, j'avais écouté que les trois morceaux pour lesquels on avait répété et on devait travailler. Et puis voilà. Okay. Et en fait, c'est la veille d'une résidence où Laura me dit, attends, moi, je rentre d'un autre travail. J'ai un autre travail en tant que technicien à côté. Et 23h, le lendemain, on part en résidence. Et j'arrive, je me mets au fourneau, je fais réchauffer un plat. Et elle sort son ordinateur, elle l'ouvre et elle dit tiens écoute ça, et je dis ah c'est le nouveau morceau, c'est un autre morceau de la dite chanteuse. Elle me dit non, ça je l'ai généré en imprompt, j'ai prompté ce que je pense qu'eux ont prompté à peu près point de vue stylistique, et ça donnait la même chose, la même qualité, des super riffs et tout, des paroles cohérentes. Okay. Et là, je me suis dit mais moi je croyais que c'était son nouveau morceau, et elle me dit non, j'ai prompté à peu près la même chose et voilà ce que ça donne. Et donc là, c'est comme si tout à coup, j'étais sorti de la Matrix, quoi. C'est-à-dire, je me suis dit, mais en fait, on en est à ce niveau-là. C'est-à-dire quand même des musiciens professionnels, ou même en tout cas simples, on ne peut pas faire la différence. Mm-mm. Et surtout, le vrai vertige pour nous, c'est de se dire que si on avait été au bout du processus, et qu'imaginons, ils avaient, j'en sais rien, par quel miracle, on serait retrouvé à jouer ça au Zénith, et ils ne l'avaient dit à personne... Tout le monde serait en train de chanter, de pleurer, de remuer un briquet ou de sortir son téléphone sur une musique qui a été créée. Mm-mm. Alors, c'est là qu'il y a la question philosophique qui vient, mais qui a été créée, en tout cas, pas par un être humain, pas par son inspiration, si ce n'est le prompt qui l'a fait. Quoi. Mm. Et on devient, et c'est là que Laura va être d'accord avec moi, c'est-à-dire qu'on sert de caution humaine, c'est ça le terme que... On sert de caution humaine pour masquer l'utilisation de l'IA. C'est-à-dire qu'en fait, et là, je pense, ce qui me tient à cœur, c'est que les gens comprennent, c'est qu'à l'heure actuelle, vous allumez votre radio, vous allez écouter une chanson. Si elle vous fait pleurer, vous ne pourrez pas savoir. Mm. Parce qu'elle a peut-être été reproduite par des humains. C'est-à-dire qu'il y a des gens qui ont les moyens, au lieu d'écrire 10 chansons, ils en écrivent 50 dans la semaine, ils vont voir leur éditeur, leur producteur, ils font rejouer ça par des musiciens incroyables. Et personne ne peut savoir que l'IA a été utilisée. C'est-à-dire que les watermarks ne servent à rien.
0: Oui.
4: On ne peut pas lutter contre ça.
0: Attends, il faut qu'on explique certains termes, notamment watermark. Mais juste, moi, je voulais juste réagir en disant que ce que vous dites est énorme. C'est d'une complexité. Enfin, vraiment, par rapport à la citation de Benjamin du début, moi, il y a plein de choses dans votre témoignage qui est basé sur une expérience qui sont. C'est très difficile à penser, quoi. Donc, on a besoin de réfléchir, de discuter ensemble là-dessus sous un angle vraiment technocritique. Du coup, est-ce que tu peux juste expliquer ce qu'est Watermark et puis après, on va peut-être rentrer dans les questions de fond.
4: Alors, les Watermarks, c'est ce qu'essayent de mettre en place et ce qu'ont déjà mis en place les techniciens. C'est-à-dire qu'ils mettent des fichiers audio, mais qui sont... masqué, c'est-à-dire que d'un point de vue psychoacoustique, on ne l'entend pas, nous, dans la musique en tant qu'être humain, mais par contre, la machine peut décoder, l'entend, en fait, voit cette signature et permet aux entreprises type, enfin, les fournisseurs de musique sur Internet, je ne vais peut-être pas les citer, ils n'ont pas besoin de pub, mais voilà, en tout cas, eux, ils peuvent détecter que l'IA a été utilisée si on a imposé dès la production ces petites watermarks qui sont inaudibles par l'oreille humaine.
1: En français, c'est filigrane.
4: Voilà, c'est ça, c'est un filigrane, pardon. Ouais.
1: En fait, c'est une signature numérique invisible, inaudible, effectivement, qui permet de prouver l'antécédence en fait, d'une œuvre qu'on regarde.
4: Mais
1: ou qu'on
4: si
1: écoute.
4: On ne vend pas le fichier audio tel quel, c'est-à-dire que si on compose, entre guillemets, comme ça, et qu'après on prend des musiciens et qu'on le refait de manière naturelle, on enregistre un instrument, ou même si on le reproduit même de manière artificielle avec la musique électronique assistée par ordinateur, mais vraiment pilotée par des humains, Personne ne saura jamais.
0: Voilà, ça c'est ça qui
4: on peut pas mettre un filigrane sur un texte.
0: C'est...
4: Voilà, ouais, ouais. On lit un livre, on peut pas savoir si c'est l'humain qui l'a écrit ou pas.
0: Et dans son témoignage, en fait, tu parles un peu de ce qu'on appelle dans la détection, je crois, des contenus générés par l'intelligence artificielle, ce qu'on appelle un faisceau de preuves, c'est-à-dire tout un ensemble de choses qui permettent de supposer une intervention avec l'IA. Parce que ce n'est pas l'IA qui intervient toute seule. De toute façon, elle est toujours manipulée par quelqu'un avec une intention derrière. Hein. Mais en tout cas, il n'est jamais possible de prouver sans aucun doute. En fait, on ne peut pas apporter de preuves vraiment irréfutables.
4: Ben, c'est le problème de la réfutabilité, oui. C'est infalsifiable. C'est-à-dire qu'on ne peut pas prouver l'inutilisation de quelque chose.
0: Oui.
4: La seule manière de prouver, c'est que, par exemple, nous, en tant que musiciens, on a des plannings, on a des rendez-vous de répétition, on peut montrer les factures de location de studio, on peut montrer nos carnets de gribouillage des paroles, on peut... Mais si on fait ça, bah, ça veut dire qu'on perd le côté un peu de... Comment dire ? Quand on aime les artistes, on aime
0: magique.
4: Bien le mystère aussi,
0: ouais.
4: La magie. Alors, nous, on militerait pour... on a eu l'idée pendant un moment... De monter un label type label de qualité au sens juridique, comme label rouge, label bio, label tout ça, où on s'était dit dans ce cas-là on peut auditionner les groupes sous forme d'audit, c'est-à-dire vous venez au label et puis vous nous montrez tout votre processus de création et nous en tant que musiciens spécialistes professionnels on peut donner un avis et dire oui, là la personne elle m'explique comment elle a écrit cette chanson, pourquoi elle a utilisé tel accord, tel degré, tel machin, telle gamme, tel truc. Et si elle sait le faire comme ça et m'expliquer, ça veut dire qu'elle n'a pas besoin de l'IA. Donc,
0: okay.
4: Veut dire...
0: Mais il faut que tu aies
4: Mais
0: la personne en face.
4: C'est tout un audit
0: toi.
4: À faire. Et tout c'est ça c'est aussi. Un coût. Et tout ça. Alors, on avait pensé à faire un label. Après, on s'est dit peut-être le faire sous forme participative. Ou peut-être, parce que ça devient un coût supplémentaire pour les artistes. Enfin, de temps, d'investissement. Et on s'est dit peut-être faire un truc participatif. C'est-à-dire qu'un groupe check un groupe qui check un autre groupe. Ou... Voilà, mais tout ça devient très, très, très compliqué. Et surtout, c'est encore une fois, les grosses productions auront les moyens de se dire, de se payer un audit, même si ça coûte 10 000 euros, de dire on fait venir ce groupe qui vient auditer pour vérifier. Mais ça deviendra encore une charge supplémentaire pour les artistes honnêtes et les artistes entre guillemets malhonnêtes, parce que je ne veux pas forcément faire un jugement de valeur sur l'utilisation de l'IA, parce que ce n'est pas forcément mon but. Mon but, c'est d'informer les gens et que... Voilà, c'est ça. Mais du coup, cette idée de label... même si elle me semble possible, ne me semble pas souhaitable dans l'économie de la production culturelle et artistique, en tout cas en France et même dans le monde d'ailleurs.
5: Oui, ce que tu dis sur le label, ça me fait penser aux producteurs bio, dont un certain nombre ne sont plus bio, alors qu'ils sont bio.
7: Oui, je pense. Que...
5: Parce que la charge énorme de bureaucratie, de certification, etc., c'est à la fois hyper pénible et hyper cher. Et donc, il y en a qui ont arrêté d'avoir le label, alors qu'ils continuent d'avoir le fait.
1: En fait, j'aimerais bien faire un résumé et une ouverture de ce dont on a parlé, parce qu'on n'a pas fini l'histoire, en fait. Parce que l'histoire, en fait, elle ne s'est pas terminée là. En gros, on était censé, on était invité à une résidence. Donc une résidence, c'est juste répéter sur plusieurs jours dans un endroit. Faire une résidence devant l'entourage professionnel de ce projet. Parce qu'ils avaient un entourage professionnel, ou en tout cas, ils nous ont dit qu'ils avaient un entourage professionnel. Leur entourage professionnel était constitué d'une éditrice avec laquelle ils avaient un contrat. Ils avaient signé un contrat. Et on était censé restituer notre travail de musicien devant cette éditrice et des personnes dans le monde du cinéma, notamment pour faire de la future synchronisation à l'image. Donc c'est l'idée de placer sa musique sur des images type pub, type film, court-métrage, etc. Trois choses auxquelles j'ai immédiatement pensé quand on a découvert le pot de rose. Premièrement, est-ce que cette éditrice, dont c'est le métier de recevoir des morceaux de musique pour exploiter ses œuvres, elle savait que ce qu'elle avait entendu, ce qu'elle avait signé, était généré par IA. Premier cas de figure, elle ne le savait pas, ce qui est gravissime en soi. Comme nous, on ne le savait pas. Elle a été bernée. Deuxième cas de figure, elle le savait, elle a quand même signé. Troisième cas de figure, ils lui ont dit et ils ont quand même signé. C'est-à-dire, voilà, c'est le 2 et le 2 et 3 se rejoignent. Et de la même manière, en filant cette question, si on avait joué devant l'entourage du cinéma, est-ce que le réalisateur ou le scénariste, ou je ne sais pas quel type d'équipe on allait rencontrer, si on avait dit oui, est-ce qu'ils étaient au courant ?
0: Est-ce qu'il n'y a pas une quatrième option, c'est ils s'en fichent ?
5: C'est des robots.
1: Moi, pour moi, je mets ça dans 2 et 3, en fait.
0: Ah, d'accord.
1: Dans 2 et 3, c'est elle le savait et elle a quand même signé. Et elle s'en fiche. Et donc, nous, bien sûr, on n'était pas dans ce cas de figure. C'est-à-dire que il n'y avait pas un monde où je disais oui à ce projet. Il n'y avait pas. Mais ce n'est pas le cas de tous les artistes.
4: Oui,
1: déjà. Oh, pardon.
4: Non, c'est moi.
1: Bah déjà, nous, là, actuellement, dans le milieu de la culture, on rencontre des artistes qui utilisent l'IA générative de manière complètement décomplexée.
0: Voilà, c'est ça, ils s'en fichent, quoi. Ils font.
1: C'est ça. On rencontre des artistes qui se sentent obligés de l'utiliser pour des questions de productivité, pour des questions de ne pas être évincés sur le marché du travail. Et il y a aussi des artistes qui ne savent même pas. Toutes les chaînes de production, en fait, qui ne sauront même pas en fait que ce qu'ils reçoivent c'est de l'IA. Donc
0: d'accord.
1: Là, quand tout à l'heure je parlais de musiciens qui vont peut-être recevoir des maquettes de compositeurs sans savoir en fait qu'ils vont être utilisés comme des pantins pour humaniser des compositions générées par IA. On peut aller encore à un niveau plus loin. C'est que à l'ère aujourd'hui de l'autoproduction, ce qu'on appelle autoproduction, c'est-à-dire qu'il y a très peu maintenant de musiciens qui signe avec des labels, enfin voilà, il y a une sorte de pyramide, le top de la pyramide, ce que vous voyez dans les Bercy et compagnie, ça représente vraiment un nombre minime de.
0: C'est un reliquat du passé, c'est ça que
1: c'est
0: tu dis.
1: C'est ça, exactement.
4: C'est même pire que ça. C'est que la plupart des artistes qui font Bercy sont des gens qui sont autoproduits. Ils sont issus du rap ou de l'électro ou de la new soul ou de ça. C'est des gens qui sont autoproduits, mais ça fait déjà 20 ans que c'est le cas.
0: C'est la
4: production,
0: quoi.
4: Ça n'existe. Ouais. Enfin, il reste que les. Les artistes
0: à l'ancienne, quoi.
4: À l'ancienne, okay. Qui sont encore là, mais plus pour très longtemps, mais les problèmes, ça n'existe plus.
1: Donc, à l'ère de l'autoproduction, les artistes, ils font tout eux-mêmes. Mais vraiment, hein, nous, on côtoie des artistes, ils composent, ils arrangent, ils font eux-mêmes chargés de diffusion, ce qui est notre cas, hein, pour notre trio. Eh bien, il n'y a aucun monde, là, actuellement, où on peut retracer le processus créatif d'un artiste. C'est-à-dire que moi, maintenant, je suis bloquée. J'accompagne, par exemple, en tant que pianiste, des chanteurs ou des chanteuses. Là, je ne vais plus pouvoir accepter de travailler avec ces chanteurs et ces chanteuses.
0: C'est
1: parce
0: incroyable
1: pouvoir,
0: ce que vous dites. C'est,
1: parce
0: ça
1: qu'ils vont pouvoir
0: plein de choses. Ouais.
1: Prompter. Ouais. Ils vont pouvoir prompter leurs morceaux, les reproduire eux-mêmes analogiquement. C'est-à-dire qu'on a une chanteuse qui pourra prompter un morceau de pop très mignon, l'enregistrer elle-même avec sa guitare ou son piano, m'envoyer ça. Et dire voilà, j'ai composé ce morceau et moi je ne pourrais même pas savoir en fait ce qu'elle a utilisé l'IA générative pour composer, donc c'est fini.
2: Juste pour ceux qui ne connaissent pas, prompter ça veut dire recopier.
1: Non, prompter c'est écrire une phrase dans un logiciel pour commander un résultat.
0: Donc, par exemple, un ordre à l'IA.
1: Donc par exemple, on va utiliser le cas classique ChatGPT, prompter, ça va dire peut-être je vais laisser Patrick notre expert, je sais que t'aimes pas ce terme,
5: j'aime
1: notre expert en IA.
5: Non, prompter c'est faire une spécification de ce qu'on veut, c'est une phrase qui dit ce qu'on veut, c'est pas plus compliqué que ça.
1: Donc un prompt en gros par exemple, ça va être un morceau de pop qui parle d'une belle journée sans nuages. Et là, on a un morceau de pop qui parle d'une belle journée sans nuages.
4: Et plus les prompts sont précis, plus l'IA va pouvoir nous fournir un morceau plus précis. Quand Laura m'a fait avaler la petite pilule rouge, on s'est amusé un peu sur justement ces fournisseurs de musique complètement artificielle, et c'est très drôle parce qu'on tape un texte et on dit fais-moi un morceau, une balade type chanson française avec la voix d'Edith Piaf. Alors moi j'avais demandé Barbara parce que je suis un grand fan de Barbara, et voilà, et puis alors bien sûr, alors là pour une raison que j'ignore juridique, parce que ça c'est peut-être aussi un truc à soulever, c'était on ne pourra pas vous fournir ça, par contre nous vous proposons avec la voix de, c'était quoi, Enfin, d'une autre chanteuse, chanteuse très connue française.
1: Ce qu'il faut comprendre, c'est qu'il y a de la protection juridique pour certains artistes.
4: Ouais,
1: mais pas
4: c'est
1: pour
4: ça, c'est très bizarre. Il y a des trucs qu'on peut utiliser. Alors, mais à l'époque de cette version, mais ça va tellement vite maintenant avec cette accélération. Donc, on a tapé un truc, et je vous jure que la chanson piano-voix était, moi, à mon sens, elle avait tout ce qu'il fallait pour gagner l'Eurovision. C'est-à-dire qu'il y avait même des surprises harmoniques, des ruptures rythmiques, des petites subtilités de vraiment. C'est-à-dire que je pense que, et ça aussi, et il y a encore un autre sujet dont on pourra venir, c'est que un compositeur prenait ce morceau, un vrai compositeur avec des skills de composition et un vrai auteur pouvait en faire un morceau, mais vraiment en changeant quelques trucs à la marge, pouvait en faire un truc qui nous ferait pleurer. Quoi. Vraiment, c'était incroyable. Et même Laura m'avait dit, mais moi, j'entends ce morceau à la radio, mais je monte le volume. Je le trouve hyper bien, le morceau.
0: Ouais, on va en parler de l'effet sur l'auditeur. Juste, je voulais revenir sur ce que tu disais, Laura, parce que ça me paraît très important. C'est dans quel monde cette IA générative pour créer, elle arrive. C'est dans un monde où il y a eu une désintermédiation. En fait, la société, elle s'est atomisée. Les structures se délitent. Et du coup, quand tu dis l'artiste, il est autoproduit, il fait tout lui-même, moi, ça me fait penser aux auto-entrepreneurs qui sont tout seuls et qui doivent se défendre. Et sur le plan économique, même social. Et du coup, ils sont là. Comme tu dis, ils sont soit obligés de l'utiliser, l'IA, soit ils sont contents parce que ça leur permet de gagner un avantage sur leurs voisins, mais c'est vraiment le monde où tout le monde est tout seul en concurrence et c'est glauque quoi.
4: C'est glauque parce que ça augmente une productivité, c'est-à-dire qu'à l'heure actuelle, et c'était il y a le cas il y a 3 mois, il y avait environ 50, 60 ou 70 000 suivant les chiffres morceaux d'IA par jour qui apparaissaient. Donc c'est, je crois que c'est la majorité des titres qui apparaissent chaque jour sur les plateformes de streaming sont des morceaux créés par l'IA, entre guillemets, donc filigranés, c'est-à-dire reconnus comme IA. On ne parle même pas des morceaux qui ont été faits à l'IA, et parce que c'est déjà le cas. Là, je vous dis déjà, à la radio, ils passent des morceaux qui ont été faits par l'IA, personne ne le sait.
0: Oui, il y a deux choses. Effectivement, tu dis personne ne sait parce que ça, c'est votre discours qui est très perturbant. Voilà, on ne peut pas distinguer le vrai du faux. Et d'autre part, il y a ce que vous dites sur... C'est très émouvant quand on écoute un morceau généré avec l'IA. On peut pleurer, on peut trouver ça génial, on peut... Voilà.
1: Et est-ce que tu veux que je te donne la raison ?
0: Bah ouais, je veux bien, ouais.
1: Eh bien, parce que je crois que tu voulais parler de droit, et tu voulais parler de légal,
0: ouais,
1: de l'égalité.
0: C'est une question super importante. Ouais.
1: En fait, la raison pour laquelle tu es ému, et nous pouvons être émus par l'IA, et nous, on n'a pas du tout un discours qui dit qu'on ne peut pas être ému par un robot. C'est même... Le plus flippant, c'est le contraire. C'est que l'IA générative s'entraîne sur toute la culture humaine disponible. Donc, ce que tu entends qui t'émeut, c'est du travail humain. C'est du travail humain qui a été volé. C'est-à-dire qu'on a entraîné ces modèles grâce à des êtres humains qui ont passé des années et des années et des années, c'est des milliers, des millions d'heures de travail, d'années de travail collectives, et qui sont du génie humain en fait. Donc ce qui t'émeut, c'est le génie humain qui est recraché,
0: mais
1: qui est recraché
0: pas forcément okay
1: par
0: parce
1: la machine.
0: Que...
1: Et moi, ça m'énerve énormément parce que je ne veux pas être ému par cette machine.
0: Moi, je suis d'accord avec vous. On est tous d'accord là, mais en fait, il y a des gens qui vont te dire, mais n'importe quel artiste, il vole les artistes du passé pour s'inspirer.
1: Et donc là, je vais dire que en fait, cet argument ne tient pas par rapport à notre discours à nous, dans la mesure où ce qu'on vole, c'est pas l'inspiration, parce que l'art, c'est pas l'inspiration. L'art, c'est l'artisanat, c'est le travail. Et il y a toute une différence. C'est-à-dire que des idées, tout le monde peut en avoir. Tout le monde peut avoir des idées. Tout le monde peut avoir des idées géniales. Mais ce qui fait un artiste, c'est la capacité à concrétiser cette idée. Et donc, tu vas me dire, j'ai envie de faire un morceau de pop qui parle d'une belle journée sans nuages. Tout le monde peut avoir cette idée. Mais en fait, qui va avoir la force, l'énergie de la concrétiser avec ses outils à disposition ? Et c'est ce travail qui est volé.
0: C'est ça. C'est pas l'idée. Exactement la définition
4: de la création qui est importante. Moi, ce qui me semble important de dire, c'est que c'est un peu comme si j'admire, par exemple, la théorie de la relativité d'Einstein. C'est pas Einstein que j'admire, je m'en fiche de lui. Ce que j'admire, c'est qu'il y a un esprit quelque part qui a réussi à décoder un petit peu, à décrire la nature. J'admire c'est métaphysique. J'admire l'existence nulle part de cette loi scientifique, on va dire sous-jacente. Là, c'est métaphysique, mais j'admire aussi le fait qu'il y a un esprit quelque part qui, en basculant sur sa chaise, s'est imaginé c'est quoi la gravité, c'est quoi la chute des corps, c'est quoi, et réinventer ça alors que déjà des tas de penseurs l'avaient fait. Et c'est ça qui est admirable, c'est le travail humain. C'est comme je dis, tout le monde a l'idée. On s'endort, on a une idée de scénario de film, on a une idée de bouquin, on a une mélodie qui trotte dans la tête. Mais ce qui est admirable, c'est le mec qui se relève parce que c'est trop fort pour lui. Il se relève et il va noter ou il va au piano. Mmh. Et le lendemain, il se lève tout excité parce qu'il va faire quelque chose de la mélodie qu'il a eue, de l'idée qu'il a eue. C'est ça qui est beau des idées, comme dit Alexandre Astier, tout le monde en a. Mais la question, c'est est-ce qu'on les... Moi, ce que j'admire, c'est pourquoi tel batteur a tel son, pourquoi tel pianiste a tel son. Le processus, tout le monde parle du... Moi, je suis batteur. Tout le monde admire le son de batterie de John Bonham sur Led Zeppelin, je sais pas quoi. Pourquoi il a ce son de batterie et pourquoi tout le monde a samplé ce son de grosse caisse? Parce qu'il n'était pas content de la batterie et qu'il a demandé à se faire livrer une autre batterie. En attendant, ils l'ont monté en bas d'une mezzanine, même pas dans le studio. Il est allé jouer dessus. Et là, l'ingé son qui passait par la balustrade s'est dit « Je vais mettre les micros là ». Et c'est le plus beau son de batterie que tout le monde reconnaîtra. Tout le monde veut ce son de batterie. Et c'est le hasard et le travail et des années de skills travaillés, artisanaux, qui ont fait ça. Et après, on peut écouter Tears for Fears. Et le premier sample qui est sur je ne sais plus quelle machine... ils ont samplé le son de grosse caisse, c'est ce son de bonhomme de ce truc-là. Mmh. Donc c'est ça la création humaine pour moi.
0: Super. C'est super, ça donne le frisson ce que tu dis. En plus, ça permet d'avancer dans la définition de l'art par rapport à la technique. Et on va bientôt admirer le morceau que vous avez composé.
1: Non, je veux faire mieux que ça. J'ai pas envie de vous montrer des morceaux que j'ai générés moi-même. Je veux juste vous montrer comment ça fonctionne. Donnez-moi un prompt, c'est-à-dire donc une commande, et on va voir ce que l'IA génère.
0: Alors Maria, tu viens d'arriver, t'as peut-être une idée géniale.
4: Non, parce qu'il voulait mettre la musique.
2: Quand tu dis un prompt, c'est une idée ou c'est juste un thème
1: Une idée, donne-moi un style. Un style.
2: Allez, une image est Sawira, la fête du trône, et les femmes en train de danser sur la scène.
1: Il faut que ce soit une idée de morceau.
2: Un
1: style, un genre, avec peut-être des paroles, une voix féminine, une voix masculine. Enfin, imaginez un morceau que vous aimeriez vous écouter là aujourd'hui.
0: Moi personnellement, je suis contre l'usage de l'IA. je m'oppose. Il y a une intervention en studio.
6: Vous m'entendez?
0: Oui, vas-y Adrien.
6: C'est Adrien. En fait, Laura, on te croit.
1: D'accord, ça marche. pas besoin de faire de démonstration.
6: On vous croit, vous êtes des êtres humains en face de nous.
1: D'accord.
6: Et on vous croit. Et en fait, on est arrivé un peu plus loin de la moitié. Et nous, on a envie d'écouter des.
0: Oui,
6: de la
0: on a envie d'admirer.
2: Une petite pause.
6: Si ça vous dérange.
0: Pause musicale.
1: Il vient, allons-y alors.
0: Merci.
6: Ok, on y va. Tu présentes cette IP.
0: Laura,
6: vous avez fait. Et David.
1: Alors, si je ne me trompe pas, tu vas diffuser notre morceau Solastalgie, qui est un des premiers morceaux d'LDG. Et je vais laisser David décrire ce que c'est la solastalgie, parce que j'aime bien comment tu décris
4: c'était un mot. La solastalgie, c'est la nostalgie par avance. C'est on admire quelque chose de la nature ou ce qu'on veut, et puis on l'admire en sachant qu'il va disparaître, quoi. C'est ça la solastalgie. On l'utilise beaucoup pour la nature, notamment d'un point de vue écologique. Donc c'est un morceau de Laura que je trouve très beau. Et puis on a choisi ce nom-là, solastalgie.
0: Super.

0: petit peu musicien. Voilà, merci beaucoup pour cette écoute. Comme on est tous un petit peu musiciens autour de la table, là, on peut donner nos réactions. Blaise, t'as beaucoup apprécié ?
1: Moi, j'ai beaucoup apprécié, puis j'imaginais aussi deux corps enlacés, et puis j'aimais beaucoup chaud. D'amour, et c'est magnifique, et ça me transporte, voilà.
0: Émotion. Bah ouais, moi aussi, excuse-moi, Maria.
2: Ouais, moi je veux réagir à ton exemple de solastalgie. Attends, mais pour moi, la solastalgie, il y a une idée de douceur, de paix intérieure, et ton exemple d'écologie, j'accepte pas du tout, moi, les catastrophes écologiques à venir. Donc j'ai un exemple, par contre, de ce que tu dis. Solastalgie, ce serait d'accepter la mort d'un être cher, son père, sa mère, et là, tu le vois avec douceur. Il y a de la souffrance et de la douceur. On sait que ça va arriver, donc c'est dur, mais on accepte. Alors que la crise écologique de demain, c'est rage.
3: Ou alors, peut-être
2: c'est
3: que je me suis mal exprimé. C'est juste qu'il me semble que la solastalgie, c'est vraiment la nostalgie par avance. C'est-à-dire, c'est le fait de savoir qu'on va perdre quelque chose, de l'admirer, mais en même temps d'être triste parce qu'on sait que ça va disparaître. C'est regarder un paysage en se disant, à cause du réchauffement climatique, cette forêt est en train de mourir. Dans 20 ans, elle n'existe plus. C'est ça, la solastalgie.
2: Et ouais, mais donc toi, tu parles de tristesse. Moi, j'ai rage qui vient.
3: Après, là, c'est des réactions humaines.
2: Alors que mon père, il va partir, c'est de la tristesse, mais c'est pas de la rage.
3: Oui.
4: C'est vrai que dans la solastalgie, il n'y a pas trop cette notion de colère et de rage. C'est vraiment plutôt la mélancolie, je pense. La tristesse, ouais. Un deuil anticipé. Moi, c'est comme ça que je... Non, mais vraiment, c'est comme ça que je le vois. Et je trouve que ça correspond beaucoup à notre thème, on va dire, sur l'intelligence artificielle, générative. Actuellement, Davy et moi-même, et on peut peut-être faire la transition avec le collectif, c'est que on est en train de voir notre monde s'effondrer, s'effriter. On le ressent au plus profond de notre chair. Ce n'est pas le cas de beaucoup de gens autour de nous. Donc on est, comme disait David, un peu dans la matrice en ce moment. On se sent très seul parce que à cause de ce qu'on a vécu en février et tout ce que ça sous-entend, pas seulement dans le domaine artistique, mais pour nos sociétés, on est en train de comprendre que le monde dans lequel on vit est complètement déjà presque obsolète, en fait.
5: Alors moi, c'est pas comme ça. Moi, ma position, elle est sceptique. Sceptique, ça veut dire que le monde n'est pas écrit, que le monde dans lequel on vit, il est infiniment fragile, que quelques grains de sable, bien ou mal placés, selon, ça peut le faire dérailler et laisser la porte ouverte à un autre monde. Donc nous, on essaie à la fois ces grains de sable, mais aussi, il faut deux choses. Il faut la graine. Et ce morceau-là, ça fait partie de la graine.
4: Voilà. Là, tu parles en tant que réveilleur. C'est
0: ça. Merci pour cette espérance. Moi, je suis très touchée par ce que vous dites. Je suis un peu plus âgée et je me reconnais dans vous il y a 15 ans. Aussi, un réveil vers la trentaine. Enfin, je pense que c'est votre âge. Personnellement, j'ai eu mes enfants à cet âge-là. Donc, je me suis dit, waouh, ça va être compliqué. Et puis, le regret d'avance, je le ressens pour, en fait, l'aspect paisible des relations qu'on a encore aujourd'hui. Quand je marche dans la rue, je me dis quelle paix et combien de temps ça va durer. Voilà.
5: Je voudrais revenir sur les héros qu'on mentionnait tout à l'heure, celui qui a produit le son de la batterie de Led Zepp. Ah, mon premier album que j'ai eu, c'était pour une boum, c'était pour mon anniversaire, c'était Led Zepp 2. Donc j'étais bien parti. On parlait aussi de Einstein, mais je pense qu'il y a une autre façon de voir ça, c'est le collectif. C'est-à-dire que Einstein n'existerait pas sans Niels Bohr, etc., etc. Les découvertes dans la science, elles sont concomitantes à plusieurs endroits. Le jeu maintenant, c'est d'être le premier pour avoir le prix Nobel. Donc c'est complètement taré. Et c'est ma façon de voir moi ce que j'appelle des robots. Hein. Tout ça, c'est des robots. C'est une sorte d'espèce qui n'est pas vivante, mais qui est animée et en fait qui nous parasite. Et donc, ça peut parasiter individuellement, mais en fait, ça nous parasite de plus en plus collectivement. Et ces machines qui font de la musique, ça nous parasite collectivement. Ça aspire tout ce qu'on a produit et ça recrache son truc en nous imitant. Et donc, il faut jamais lâcher l'affaire sur ce côté collectif. Et c'est quasiment, on arrive à l'affrontement de deux... on manque du mot pour décrire l'ensemble des machines. On n'a pas ce mot. Hein. Nous, c'est le vivant. Et les machines, c'est, on pourrait dire, le mécanique, mais aussi l'électronique. Et, c'est là, les artefacts. En fait.
4: Oui, si on reprend avoir, la comme, terminologie comme grecque. Comme on a la faune, on a la flore, on devrait peut-être avoir un mot pour l'artificiel.
5: Oui, mais ça ne se compare pas à ça. C'est au niveau du vivant.
4: Oui, oui, oui.
5: C'est animé et non vivant. Et en fait, si j'avais demandé à une copine, une philosophe, elle est très, très douée sur la Grèce, et elle m'avait proposé Metabios, c'est-à-dire l'espèce qui imite le vivant, hein, étymologiquement.
0: Voilà. Bon, je voudrais qu'on revienne à la définition de la création. Tout à l'heure, on disait que c'était le fait d'un être vivant, parce qu'il avait des émotions, il faisait ressentir des émotions. Et moi, j'ai l'impression que c'est aussi le fait d'un être vivant parce qu'en en fait, il a une expérience, c'est-à-dire qu'il n'est pas le même au début à la fin. Contrairement, alors peut-être, je ne sais pas, hein, Patrick, je ne suis pas spécialiste, mais contrairement à une machine, on n'est pas au même état, on ne garde pas notre état. Enfin, on a une histoire, c'est ce que j'essaye de dire. C'est cette histoire qui nous fait créer des choses, voilà.
1: Moi, je me permets, quand j'écoute le morceau, je ressens beaucoup d'émotions et j'entends le dialogue entre les instruments, et j'ai l'impression que ça évolue de l'un à l'autre et que ça bouge, et c'est ça que j'ai trouvé magnifique. Mais est-ce que l'intelligence artificielle elle peut créer un morceau comme
3: alors,
1: ça
3: alors en vrai elle peut imiter ça, et donc elle va recracher des choses qui ressemblent à ça, et donc le profane pourra pas faire la différence, on pourra pas savoir. Mais mais par exemple, quand il y a deux musiciens de jazz qui jouent ensemble, il y a ce qu'on appelle l'interplay, c'est-à-dire la réaction de l'un par rapport à l'autre au moment donné. Ça, c'est quelque chose qui existe dans le live comme les enregistrements. Mais on peut imiter l'interplay quand même, puisque c'est une donnée. Et l'IA, elle va reproduire cette donnée-là. On peut se faire avoir par un solo de jazz. C'est arrivé à Laura, elle était au restaurant il n'y a pas longtemps. Elle a entendu une musique, il y avait un super chorus de piano, je ne sais pas quoi. Elle a essayé de shazamer le morceau, parce qu'elle s'est dit « Ah, c'est vachement bien !» Malgré qu'elle savait tout ça. Et en fait, le truc introuvable, elle a demandé au manager du restaurant, il dit « Ah non, mais c'est une playlist IA !» Et moi, ça m'est arrivé deux fois, à une soirée chez un ami, où tout à coup, j'entends la musique, je fais « Mais qu'est-ce que c'est que ces titres ? On croirait du AC/DC ou... ?» Ça ressemblait, et puis en fait, je regarde, c'est classique rock, machin, c'était du faux AC/DC, du faux Guns N' Roses, du faux, donc c'était vraiment le métal années 80, dans le style, et je me suis dit, c'est peut-être une compilation de phase B. Et ça ressemblait vraiment, il y avait du Steppenwolf, du machin, mais vraiment, c'était incroyable. Et je me suis dit, et moi, j'étais dans la soirée, j'étais tout seul, tout à coup, je m'arrête, et je regarde les gens, je fais, c'est de l'IA là qui est en train de passer. Et tout le monde s'en fichait. Et une dernière anecdote, je me remets au skate à 45 ans. C'est pas la meilleure idée que j'ai eue, mais je me remets au skate. Dans le skatepark, il y a des gens qui viennent avec des grosses enceintes pour diffuser du son. Et l'autre jour, j'ai passé 20 minutes à me dire, mais là, ce qu'on écoute, c'est de l'IA ou c'est du vrai ? Parce que ça fait des choses tellement bien. Et c'était un truc néo-soul. Et j'ai demandé. Ça a été difficile parce que j'ai dû aller voir la personne qui streamait, qui mettait son portable. Et je lui ai dit, mais vérifie quand même que c'est pas de l'IA. Voilà. Et du coup. C'est quelque chose qui est terrible parce qu'on se retrouve un peu seul avec des gens qui comprennent pas. C'est pour ça que là, qu'est-ce que là

0: En février, quand on s'est pris ce mur de la technologie dans la gueule, j'ai envoyé un mail à tous mes contacts dans la culture, un mail intitulé « Réveillons-nous », qui décrivait ce qui nous était arrivé. Et en fait, en réponse à ce mail, je me suis rendu compte que la culture seule n'était pas touchée. C'était aussi des journalistes, des enseignants, des scientifiques. C'est là où je me suis dit, peut-être qu'il faut que je m'intéresse plus à ce que c'est l'intelligence artificielle, et que c'est pas seulement Suno et compagnie. Et en me renseignant pendant un mois presque non-stop, en écoutant notamment les pionniers de l'intelligence artificielle générative, Yoshua Bengio, Jeffrey Hinton, qui sont des prix Nobel, des prix Turing, je me suis rendu compte que non, là, on est face à un danger civilisationnel, qu'on n'est pas seulement sur la question de la perte de la culture, on est aussi sur la question de la perte d'emploi, des conséquences économiques. On est sur, pour être tout à fait explicite, une course à l'armement. C'est la raison pour laquelle les IA actuellement sont... on investit des centaines de milliards dans l'IA. J'ai découvert tout ça et je me suis rendu compte que non, il y avait urgence d'agir. J'ai créé le collectif. On a mis en ligne cette pétition pour une convention citoyenne sur l'intelligence artificielle. Pourquoi une convention citoyenne ? Pour l'instant, nous n'avons pas le choix. C'est-à-dire qu'on nous impose cette technologie sans notre consentement et en plus sans être éclairé sur ce qu'elle y a, ce qu'elle fait, ses tenants et aboutissants, on va dire. Je me sens toute seule là actuellement. Actuellement, je me suis renseignée pendant un mois, mais il y a... Le français moyen, la française moyenne ne sait pas ce qui est en train de se passer actuellement. Donc il y a une nécessité absolue d'être informé sur le sujet et une convention citoyenne est le cadre pour être informé sur ce sujet.
1: D'accord.
0: Où ce sont des citoyens en gros qui sont tirés au sort et ils sont informés auprès de scientifiques et des associations expertes, on va dire. Alors il n'aime pas ce mot Patrick, mais des associations mobilisées sur le terrain. Sur des sujets précis. Il y a plusieurs sessions de travail et à la fin de ces sessions de travail, il y a un rapport qui est émis pour proposer, délibérer concrètement sur qu'est-ce qu'il faut faire pour améliorer la situation et des recommandations auprès du gouvernement. Et aussi, ce rapport, il est public, c'est-à-dire que tout le monde peut y accéder.
1: D'accord.
0: Et là, on l'a déposé sur le CESE, donc c'est le Conseil économique, social et environnemental, et il est chargé d'organiser ces conventions citoyennes.
1: Ok.
0: Pour l'instant, il y en a eu 3, celle sur le climat, celle sur la fin de vie et là tout récemment celle sur le temps de l'enfant.
1: Ok, temps de l'enfant.
0: Tout ça pour dire que si on l'a mise sur le CESE, c'est parce que contrairement à d'autres plateformes comme change.org, à partir du seuil des 150 000 signatures, le CESE est obligé de se saisir du sujet.
1: Ok.
2: C'est-à-dire qu'il y avait, juste pour nous, il y avait cette dimension aussi, outil démocratie participative directe, qui nous semble très sous-utilisé. On se dit, voilà, c'est dommage, il y a cet outil, il oblige légalement l'État à certaines responsabilités, donc peu de gens connaissent ce truc-là, je pense qu'il faut l'utiliser. Voilà, c'est un peu double emploi, quoi. Okay. C'est à la fois le CESE.
1: Justement, Maria, tu m'as dit avant l'émission que tu allais voir sur le site du CESE. Est-ce que ça va ? C'est trouvable facilement ?
3: Mon téléphone est trop obsolète pour charger les...
1: Une bonne technologie.
3: Je me suis heurtée à un mur.
1: Mince.
3: Non, bah... j'ai vu qu'il y était, ouais.
1: Ok, ouais. Donc bon, il faut utiliser un ordinateur, du coup, par... vieux téléphone.
0: Mais pour une association technocritique, c'est peut-être un peu compliqué. Mais...
1: oui, mais il faut ce qu'il faut. Hein.
2: Malheureusement, il faut se connecter avec ça. France Connect, donc ça prend un petit peu de temps. Mais comme c'est le moment de la déclaration d'impôt où tout le monde se connecte sur France Connect...
1: Il y a encore des guichets, il paraît, pour ceux qui n'ont pas le web.
2: Mais en tout cas, la plupart des gens maintenant le font par France Connect, c'est assez compliqué. Et une fois qu'on est connecté à France Connect, et bah, hop, on va sur le site du CESE et là, on peut signer.
1: Aucun moyen de se passer de France Connect.
0: Il y a une alternative, on peut se créer un compte CESE. Donc on se crée le compte et après on signe la pétition. C'est pas très compliqué en réalité, c'est comme faut inscrire nom, prénom, adresse. En fait, la raison forcément pour laquelle on est obligé de faire tout ça, c'est parce que c'est une plateforme gouvernementale, c'est une plateforme officielle et ils doivent s'assurer de l'identité réelle signataires.
1: Ça aurait été encore mieux un guichet où on peut juste montrer qui on est, mais bon, voilà, c'est comme ça et on fait ce qu'on peut. Oui, donc il nous reste peu de temps, on va peut-être avoir les annonces des prochains événements. de la part de,

0: Olivier.
1: Oui, bonjour. Alors la première, c'est il va y avoir les 13e journées d'études d'arrêt du nucléaire, les 3, 4 et 5 juillet à Fromental, par le collectif Arrêt du nucléaire. La deuxième annonce est la suivante. L'Institut Momentum organise le 19 juin de 15h à 18h au 38 rue Saint-Sabin avec Anne Lambert une conférence intitulée « Intelligence artificielle et démocratie numérique ». Anna Lambert dit des choses très intéressantes, c'est vraiment ça vaut le coup. Troisième annonce, dans le cadre du séminaire de Christopher Polman, le 9 juin 2026, sur l'enseignement informatisé, l'éducation réduite au dressage, avec Amélie Hart, maison suggère de 18h à 20h. J'insiste sur le fait que l'aspect dressage, vous avez employé tout à l'heure l'expression de apprentissage. Il ne s'agit pas d'un apprentissage par l'IA, il s'agit d'un conditionnement. Surtout que moi, je suis globalement enseignant et en tant qu'enseignant, je ne fais pas de conditionnement de mes élèves, je fais plutôt de l'apprentissage.
0: D'accord. Ok, en tout cas, ces sujets sont vraiment passionnants et très compliqués. Enfin, ça vaudrait le coup de faire d'autres émissions là-dessus. Là, on l'avait fait porter sur la musique, mais il y a plein de domaines de la création qui sont concernés. Et puis, on n'a toujours pas trop réussi à parler de droit, alors que c'est une technique franchement pas du tout neutre, le droit, et c'est là où se trouvent pas mal de rapports de pouvoir. Donc, il faudrait qu'on fasse toute une émission là-dessus. Voilà. Je ne sais pas combien de temps il nous reste. Encore 2 minutes, si, ou 1 minute, si on veut ajouter un mot de la fin.
2: J'aimerais lire une citation de Camus à laquelle je tiens beaucoup en ce moment et qui permet de garder un peu un ancrage sur ma santé mentale. Camus, discours de Suède. 1957, quand il a gagné le prix Nobel de littérature. Chaque génération, sans doute, se croit vouée à refaire le monde, mais sa tâche est peut-être plus grande. Elle consiste à empêcher que le monde ne se défasse. Voilà, donc réveillons-nous, pour moi, ça correspond à ça, pour moi.
0: Merci beaucoup. Défendre le monde, c'est aussi important que défendre l'art.

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1: Non, les Français ne pourront pas acheter de masques dans les pharmacies parce que ce n'est pas nécessaire quand on n'est pas malade.
2: On n'a pas été capable d'avoir des stocks de masques. On les a arrêtés en 2011 parce qu'on a jugé qu'on avait trop dépensé au moment de la grippe H1N1. On ne les a pas reconstitués sous Marisol Touraine et quand Agnès Buzyn a pris sa fonction et quand en mi-décembre cela a commencé en Chine, on n'a pas commandé de masques.
3: Et d'ailleurs, nous avons des dizaines de millions de masques en stock en cas d'épidémie. Et donc si un jour nous devions proposer à telle ou telle population ou personne à risque de porter des masques, aujourd'hui les autorités sanitaires distribueraient ces masques aux personnes qui en auront besoin.
4: Et prenant conscience soudain que j'avais dit une bêtise, je décidais de fermer ma gueule.
5: Peut-être qu'on aura des masques FFP2 pour la prochaine pandémie.
1: Et vous savez quoi? Moi, je sais pas utiliser un masque. Je pourrais dire, je suis ministre, je me mets un masque. Mais en fait, je sais pas l'utiliser. Parce que l'utilisation d'un masque, ce sont des gestes techniques précis. Sinon, on se gratte le nez sous le masque. Bah, en fait, on a du virus sur les mains. Sinon, on a une utilisation qui n'est pas bonne et ça peut être même contre-productif.
6: Lave tes mains, fais-le chaque journée.
7: Est-ce que vous avez acheté des masques pour vous et vos enfants?
1: Ah non, pas du tout.
7: Vous rigolez?
1: Pas de panique à avoir.
8: Tu peux retourner jouer à la poupée, bébé.
9: Le risque, c'est plutôt de mal porter et de porter de façon continue le masque.
1: Dès lors qu'il sera possible d'avoir une production suffisante, nous serons aussi en capacité peut-être d'étendre les personnes à qui nous devons donner des masques.
10: Où sont ces masques?
5: Écoutez, je crois qu'il y a une pharmacie de Clamart qui a touché 50 masques FFP2 à se répartir entre 10 professionnels de santé. Je pense que vraiment le foutage de gueule continue et la colère grave. D'ailleurs, c'est ça qui me maintient en forme.
11: Ces masques sont en cours de livraison. 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

Bonsoir à toutes, bonsoir à tous. Vous êtes à l'écoute de Fréquence Paris Pluriel 106.3 en compagnie de Jatra. Jatra, le magazine du jazz et des musiques du monde sur FPP 106.3. À la technique et au micro, Olivier, pour 90 minutes de musique, avec un invité aujourd'hui, Florian Marquez, qui nous parlera de son groupe Pix, et en même temps, qui était en concert il y a deux jours, au 38 Rives, on l'a vu, un très bon concert, un très bon musicien, vous jugerez sur pièce. Mais pour commencer l'émission, le disque du mois, celui de Andy Emler, qui sera au piano et aux compositions, Claude Chamichian à la contrebasse et Eric Echampart à la batterie. Un trio qui s'est formé dans les années 80, il s'appelait L'été à l'époque, puisque Emler, Chamichian et Champard prenaient la première lettre et vous êtes déjà sous le soleil. Leur style musical, eh bien, on en parlera dans une autre émission, puisque nous avons reçu Andy Emler pour un entretien assez intéressant qui sera diffusé dans les semaines qui viennent. On écoute le troisième morceau de l'album, Drums Abbey Die Hard.

Vous êtes à l'écoute de Fréquence Paris Pluriel 106.3 en compagnie de Jatra Do It, le dernier album du quartet où on retrouve Antonio Farao et Stéphane Belmondo. Ils sont quatre puisque c'est un quartet. On y retrouve aussi Thomas Bramery à la contrebasse et Benjamin Enoch à la batterie. Un magnifique disque. On écoutait le deuxième morceau de l'album, Remembering Duke. Hugo Lippi vient de sortir un album il y a à peu près un mois, Hola Maria, chez Four Musicians Only, un label qui est fait par des musiciens, mais pas que pour les musiciens. On l'a reçu, il sera dans l'émission dans quelques semaines. Hugo Lippi, c'est un grand guitariste, très discret, mais qu'on retrouve partout. Il est accompagné en l'occurrence de Stéphane Belmondo à la trompette. Voilà le lien avec l'album précédent. Gaël Racotondrabé au piano. C'est un musicien qui est également chez Four Musicians Only. Hugo Guesbar à la guitare. Laurent Verneret à la basse. Et Denis Benaroche à la batterie. On écoute le deuxième morceau de l'album, Do It Again.

0: Vous êtes à l'écoute de Fréquence Paris Pluriel 106.3 en compagnie de Chatra, un autre bon guitariste après Hugo Lippi, Ralph Towner, un musicien assez rare qui avait sorti My Foolish Heart en 2017 chez ECM. Guitare classique à 12 cordes, un très grand guitariste autant de jazz que de classique. On écoutait le deuxième morceau de l'album, I'll Sing to You. On continue avec l'entretien de la semaine, Florian Marquès. Aujourd'hui, nous recevons Florian Marquès pour le Quartet Pix, ou Pix Quartet, comme on voudra, pour la sortie d'un album, Invitation, et puis pour quelques dates, et surtout pour connaître ce musicien saxophoniste. Bonjour Florian.
1: Bonjour Olivier.
0: On va commencer à parler de qui est Florian Marquès. Un saxophoniste.
1: Saxophoniste et donc plutôt ténor et compositeur et du coup leader du quartet Pix que j'ai créé en 2018. Donc du coup avec Corentin Rio à la batterie, Arthur N à la contrebasse. Avant il y avait Florent Souchet à la guitare qui a été remplacé du coup depuis la fin d'année par Thomas Gaucher. Donc du coup on vient de sortir notre deuxième album fin décembre 2025 qui s'appelle Invitation. Et on avait déjà sorti un premier opus du coup en 2022 qui s'appelait Deep Color.
0: Des pochettes différentes qui annonçaient des contenus différents.
1: Carrément, parce que le premier album, alors moi j'ai eu toute une phase de ma vie où j'étais très très très influencé par David Lynch, où j'ai regardé énormément de ses films et je suis tombé un petit peu amoureux de son esthétique, de sa façon d'appréhender un peu son art. Et du coup le premier album, donc du coup qui a une pochette beaucoup plus sombre, qui fait une musique on pourrait dire un petit, tout petit peu plus conceptuelle, était vraiment un hommage à lui. Il y avait beaucoup de références dans les titres. Donc Deep Color, le premier opus, était vraiment centré autour de l'influence de ce cinéaste. Et avec le deuxième album, on va dire que les influences sont beaucoup plus larges. Je reviens aussi à mes racines un petit peu du sud-ouest. J'ai essayé de faire une musique un petit peu plus épirée. Il reste toujours des influences de David Lynch, hein, comme le premier morceau, Laura Palmer's Epitaph, qui fait un peu le lien entre les deux albums. Et après, des influences très très diverses, en fait, de la musique que j'écoute, du jazz que j'écoute, mais aussi des mélodies que j'ai pu entendre dans mon sud-ouest natal. Il y a un petit peu toutes ces choses-là qui sont mélangées. Et du coup, l'album s'appelle Invitation, parce que j'ai voulu partager cette évolution musicale avec des artistes avec qui j'avais envie de collaborer, notamment donc du coup Boyan Zed au piano, Olivier Lenné à la trompette, Roman Redid à la trompette aussi, et Fidèle Fourneron, qui est un tromboniste qui vient de la même ville que moi, du coup, à Orthès.
0: Justement, quand j'ai écouté, j'ai vu le côté fanfare avec Fourneron, justement, avec le morceau Phébus.
1: Ouais.
0: J'aime beaucoup Fidèle Fourneron, on va l'inviter, parce que je l'ai vu dans plein de projets. J'ai vu qu'il y avait plein d'autres personnes, Boyan Zed, Olivier Lesnay, avec qui vous allez faire quelque chose bientôt.
1: C'est ça, exactement. Donc là, on a la chance cette année qu'Elsa Viguier, la programmatiste du 38 Rives, me laisse une carte blanche à l'occasion de la sortie de l'album. Donc on va faire 4 dates au 38 Rives qui sont réparties sur l'année. Et l'idée, c'est de faire un concert complet avec chacun des invités qu'on a eu sur l'album, mais vraiment là, de les intégrer à l'ensemble du répertoire du projet. Il y aura aussi des créations originales pour chaque concert. Et du coup, cette résidence commence dans 2 semaines, donc le mercredi 11 mars au 38 Rives. Et le premier invité, du coup, sera Olivier Lenné, qui fera le premier concert complet avec nous.
0: Ça se passe comment, une résidence au 38 Rives ?
1: C'est pas une résidence vraiment de création, c'est vraiment une résidence de 4 dates. L'idée, c'est vraiment d'avoir l'espace, en fait, de faire vivre un petit peu cet album, d'aller au bout du concept de l'album, en ayant chaque invité, en fait, le temps d'un concert complet. On verra après, il y a des idées un petit peu en tête, voir comment on pourra exploiter encore plus cette résidence-là, mais pour l'instant, c'est pas encore complètement abouti.
0: On va écouter un premier morceau, et ça tombe bien, celui que j'ai programmé en premier, c'est Laura Palmer's Epitaph. Donc le lien
1: entre les deux.

0: Vous êtes à l'écoute de Fréquence Paris Pluriel 106.3 en compagnie de Jatra avec notre invité aujourd'hui, Florian Marques, qui nous parle du Pix Quartet, le groupe dont il est leader, et Invitations, le nom du disque qui vient de sortir. Vous êtes natif du Sud-Ouest.
1: Exactement.
0: On a senti dans cet album certaines influences, on dira pas hispanisantes, mais presque.
1: Oui, carrément, parce que moi, du coup, je suis né à Bayonne, donc au Pays Basque. J'ai grandi en Béarn, à côté du Pays Basque, et j'ai aussi des origines du coup portugaises. Donc tout un peu s'est mélangé. Donc bien évidemment, il y a des couleurs qu'on pourrait qualifier d'hispanisantes très clairement. Il y a des références. T'en as parlé juste avant du côté un petit peu fanfare, du côté très cuivre qu'on peut avoir dans le Sud-Ouest, avec le morceau notamment Phébus qu'on a enregistré avec Fidèle. Il y a des références avec Isab, des sonorités beaucoup plus douces qui vont avec tout le massif pyrénéen dans lequel j'ai grandi. Donc ouais, le Sud-Ouest est beaucoup plus présent dans cet album qu'il ne l'était sur le premier.
0: C'est le pays des 3B.
1: Basque, Béarn et Bigorre, ouais, exactement.
0: Voilà.
1: C'est ça.
0: Faisant du stop étant jeune que j'ai appris plein de choses,
1: ouais.
0: Comme ça. En tout cas, pour revenir à David Lynch, le côté cinématographique, je trouve qu'on trouvait dans le premier et évidemment un peu moins présent dans le deuxième. Qu'est-ce qui vous avait intéressé chez ce cinéaste, parce qu'il est un peu décalé? Vous, c'était le décalage, c'était le côté brut. Qu'est-ce qu'il y avait dedans?
1: C'était, alors, bien sûr, le côté décalage et l'idée, ce que je trouve toujours fascinant, c'est Lynch, c'est de s'attaquer à des thématiques finalement assez simples sur le papier, partir presque des choses un peu quotidiennes, anodines, et d'arriver à les retourner, à aller chercher un petit peu ce qu'il y a derrière, et à créer vraiment du décalage dans les situations. Et c'est ce que j'ai essayé de transcrire, notamment dans le premier, sur plein de morceaux, en fait, d'aller chercher des choses qui paraissent simples, presque. Je pense notamment là au morceau Simple Thing qui était sur le premier album. Avoir une mélodie comme ça, très très simple, mais d'arriver à la faire évoluer, arriver à faire des surprises, de les aborder sous différents plans, en fait. En ce moment, justement, je re-regarde la série Twin Peaks. Il y a vraiment un travail dans les plans, et même sur un dialogue très très simple, qui n'est même pas un dialogue très important, on va dire, dans la trame narrative. Il y a toujours un travail, il y a toujours une façon de proposer vraiment un objet à part entière, même sur quelque chose de très anodin. Et ça c'est quelque chose qui m'a beaucoup fasciné chez lui, que j'ai essayé de transcrire autant que faire se peut dans ma musique.
0: Et j'ai regardé un petit peu votre esprit musical et je vois qu'il est vraiment ouvert vers plein de choses parce que vous travaillez avec plein de groupes différents, que ça soit des projets comme Cooking With, que ça soit, j'ai vu un duo avec Hugo Corbin, donc on est dans des mondes déjà complètement différents.
1: Exactement.
0: Quel est le point qui regroupe toutes ces expériences musicales?
1: Ah, le point commun, je pense que c'est vraiment le jazz pur et dur, on va dire. Avec Hugo, on va travailler beaucoup plus un répertoire de standards avec le projet du coup Cooking With que t'as mentionné. Donc du coup c'est un projet que je co-lead avec Alix, et c'est un projet qui a vocation à s'attaquer à plein de répertoires différents et à faire un petit peu des hommages réappropriés de plein d'esthétiques. Donc on va de Fats Waller jusqu'à, ben, justement c'était aussi au 38, on a fait aussi également un répertoire Ben Wendell en novembre. Donc on essaie comme ça de s'attaquer à plein de répertoires issus du jazz. Et Pix c'est pareil, sauf que on va dire qu'avec Pix c'est ma version la plus personnelle et ma vision la plus personnelle du jazz, qui est plus influencée par le jazz actuel, on va dire de la scène new-yorkaise essentiellement.
0: Et la scène new-yorkaise actuelle est en effervescence ou elle est relativement calme?
1: Ah, je la trouve en effervescence. Après moi, j'écoute beaucoup. Donc bon, il y a Ambrosaki Mugiré qui est assez connu maintenant, qui était vraiment une grande grande influence ces dernières années. Puis maintenant il y a également un saxophoniste qui s'appelle Emmanuel Wilkins qui devient une influence très importante, avec tous les musiciens qui sont aussi derrière, Amika Thomas au piano, Kwaku Sumbri à la batterie. Les projets un peu de ces musiciens qui arrivent à mon sens en tout cas, à se réapproprier vraiment le langage mainstream du jazz, mais en le faisant complètement exploser, en le proposant d'une forme différente, mais on entend vraiment toujours le cœur de l'histoire du jazz dans ces musiques. Et je trouve que ouais, c'est une scène qui arrive à vraiment se renouveler. Bien évidemment, elle est très vaste, donc il y a d'autres projets également, mais on va dire dans cette frange un peu que je serais pas trop qualifié, hein, post-jazz mainstream, il se passe beaucoup, beaucoup de choses, je trouve.
0: Et il y a un projet, en regardant un petit peu ce que vous faisiez, le projet c'est Radiophone. radiophonique. Qu'est-ce que c'est ce projet ?
1: Projet radiophonique, c'est des compositions en moi également. Et là, on est beaucoup plus sur un créneau, on va dire jazz, groove, funk, soul, quelque chose de beaucoup plus électrique dans l'approche, mais qui reste toujours cuivré. Donc j'ai toujours quand même, c'est un peu cette, je pense, cet amour pour les sections cuivre qui doit venir d'un peu de mes origines du Sud-Ouest, c'est d'avoir grandi avec les bandas, les fanfares, les harmonies. Donc on est quatre cuivres, donc trompette, sax, trombone, et la petite particularité c'est qu'on a aussi un cor. Donc on est quatre, il y a un cor du coup dans la section, et puis après clavier, basse, batterie. Et là on va dire, si je devais parler d'influence pour ce groupe là c'est beaucoup plus, on va dire, les débuts d'Electro Deluxe, je pense qui ressemble plus dans l'esthétique qu'on fait. Donc ça reste de l'instrumental. Pour moi, c'est, je le raccroche toujours, vu que moi je suis vraiment arrivé à la musique, on va dire d'un point de vue professionnel, par le jazz. Le jazz est toujours présent, mais dans sa facette la plus, on va dire, électrique, dansante. Et ce projet, du coup, c'est vraiment ça.
0: On va écouter un deuxième morceau qui correspond au côté fanfare dont j'ai parlé tout à l'heure, c'est Phébus.

0: revient avec notre invité en la personne de Florian Marquez qui vient nous parler de son Pix Quartet, de la sortie de l'album Invitation qui est sorti il y a deux bons mois et puis aussi des dates parce que je vois que le 11 mars vous êtes au 38 Rives.
1: Au 38 Rives exactement, avec Olivier Lenné, du coup, qui fera le concert en entier avec nous, qui était invité du coup sur l'album, mais qui fera le concert entier avec nous au 38 Rives le 11 mars. Du coup, comme on en a parlé tout à l'heure, en fait, il y aura quatre dates justement au 38 qui sont réparties sur l'année. Donc la première est donc le mercredi 11 mars. Il y aura ensuite le mercredi 3 juin, les Fidèles Fourneront, du coup, qui sera mis à l'honneur. 23 septembre, ça sera avec Boyan Z. Et de mémoire, je ne vais pas dire de bêtises, mais je sens que c'est le 18 novembre et ça sera avec Roman Redid.
0: Ça fait de belles affiches.
1: Ça fait de belles affiches, ouais, on est content.
0: Pour revenir à votre cursus, si on peut dire, vous êtes arrivé au saxophone comment ? Vous avez parlé des bandas, vous avez parlé de tout le côté du sud-ouest. Est-ce que ça a un lien ?
1: Alors, banda, pas trop. J'ai l'occasion d'en écouter beaucoup, mais j'en ai pas fait. Mais je suis plus arrivé, moi, par l'orchestre d'harmonie, qui sont très présents dans le sud-ouest de la France. Toutes les moyennes villes, ou presque, ont leur orchestre d'harmonie. Et ces orchestres d'harmonie jouent vraiment un lien social et culturel dans la ville. Ils sont appelés pour différentes manifestations au sein des événements des communes. Donc moi, j'ai commencé... Alors, à cette époque-là, donc là c'était avant, on va dire avant 15 ans, j'étais vraiment plus dans cette mouvance-là, dans la musique amateur, dans la musique amateur d'orchestre. J'ai commencé aussi à jouer avec un groupe qui s'appelait Landas et qui est devenu le Trottoir d'en face, donc quelque chose de beaucoup plus chanson française, pop-rock festive. Et voilà, j'étais un peu dans cette mouvance-là avec vraiment tout ce côté voilà, festif, social de la musique. Et après, il y a eu un déclic, donc ouais, de mémoire, je pense que j'avais 15 ans, je devais être au lycée, avec mon premier prof de jazz, je me rappelle, qui s'appelait Michel Cueil, mais voilà, j'avais pas encore vraiment compris le jazz, et il faisait travailler des morceaux, j'accrochais pas forcément, et puis il m'a demandé d'écouter du jazz, il m'a conseillé des artistes, et ça a été la révélation, ça a été un album de Dexter Gordon qui s'appelle Swingin' Affair. Et quand j'ai écouté cet album, je me suis dit virage vers le jazz. Et j'ai même, je pense, très très vite décidé de me professionnaliser, de partir dans ça. Donc dans le jazz, vraiment le premier amour après vraiment profond a été ouais, le jazz art bop, jazz des années 60. Et c'est ça qui m'a fait changer, on va dire, un petit peu de branche. Quoi.
0: Qu'est-ce que vous préfériez avant ?
1: Avant, c'était. Bon, avant, j'écoutais un petit peu tout, comme enfant, ado, culture très très large, de ce qui écoutaient mes parents, de ce qui était diffusé dans le sud-ouest. Donc, beaucoup. Bah, je parlais de la musique, la musique des harmonies, mais il y avait aussi toutes les musiques de. Là, je pense au ska rock espagnol, quand il y avait les groupes comme Scapé. J'écoutais, mais toujours des groupes où il y avait... En fait, je me rends compte, j'ai toujours écouté de la musique où il y avait beaucoup de sections cuivre dedans. Même dans ce que j'écoutais d'américain, on va dire, c'était Earth, Wind & Fire, c'était Kool & The Gang, c'était tout ce qui était groove, funk, disco. Je crois que la présence de cuivre était toujours... Enfin, cuivre et saxophone, si je veux être précis, était toujours présente, en fait. Je crois que les musiques que j'écoutais étaient toujours marquées par ça. Les styles pouvaient être très, très divers. Ça pouvait aussi aller avec l'afro, avec Fela Kuti, que j'avais déjà découvert assez jeune, la salsa, que j'ai découvert également assez jeune, mais j'avais besoin de retrouver ce son d'instruments avant. Quoi.
0: Justement, quand on aborde votre projet radiophonique, à l'intérieur, il y a une richesse de styles différents. Est-ce que c'est générationnel, en fin de compte ?
1: Je pense, ouais. Je pense que je suis... Ouais, je réfléchis en même temps, hein, désolé, mais... Parce que la question est vraiment très intéressante. J'ai l'impression ouais, que les barrières tombent vraiment aujourd'hui, entre musiciens, qu'on vienne du jazz, du classique, des musiques actuelles. Je crois qu'on a vraiment envie de brasser et d'aller vers les univers des uns des autres, et même si on est musicien de jazz... À un moment donné, moi, typiquement, j'ai fait un petit peu d'orchestration dans mon parcours, vraiment juste par curiosité de découvrir la musique symphonique. À l'inverse, j'ai des amis qui sont du classique, qui font de l'improvisation libre, qui même de l'improvisation jazz un petit peu plus traditionnelle. Et je pense que ouais, il y a cette envie en fait de mélanger plus les choses que quand j'étais petit, je me rappelle où il y avait quand on était à l'école de musique, il y avait le classique d'un côté, le jazz de l'autre. Et j'ai l'impression que ça, tout est en train de sauter. À mon avis, c'est que mon avis, mais en tout cas, c'est ce que je constate chez les musiciens, on va dire, de ma génération, et que je trouve très très cool.
0: Alors là, vous parlez peut-être du côté français. Aux États-Unis, est-ce qu'il y a la même chose ?
1: Alors je pense, après, je connais pas suffisamment de l'intérieur,

0: Et oh, mais tellement pas, quoi.
1: Porte la robe, des fois aussi.
0: Ouais, c'est ça. Ah, ou du commerce, mais j'aime pas ça. Moi, depuis que je suis gosse, j'aime chanter, j'aime faire de la musique. J'ai commencé le piano très très jeune. Puis vers 14-15 ans, je me suis mis à la guitare. Et en fin de compte, au lycée, j'ai passé un bac littéraire. Puis j'ai fait mieux que lui, j'ai fait 3 mois en musicologie à la fac. J'ai quand même passé 2 ou 3 examens. Mais... ah voilà, puis après, j'ai fait 2 ans dans une école de musique à Montpellier, de là d'où je viens. Un peu de radio aussi, et l'école de musique où on s'est rencontrés, où on a rencontré Calamei.
2: Et c'est parce que le parent voulait tellement que vous soyez avocat, médecin ou je sais pas quoi, que vous avez, d'après ce que j'ai entendu, adopté une tenue assez spéciale sur scène.
0: J'aime bien porter des robes quand on joue.
2: Mais encore.
1: Non, parce que vous le voyez pas, mais Pierre a des très longs cheveux et barbu. Très fort barbu.
3: Et des poils sur le torse.
1: Il est très viril.
0: Tout partout.
1: Il est très viril.
0: Tout partout. Alors, on va dire que moi, ce que j'aime porter sur scène, c'est des trucs très voyants, des t-shirts avec des strass, des paillettes, des têtes de mort et tout, des pantalons avec. Ouais, des strings aussi. Parfois des soutiens-gorge, parce que j'ai des seins un peu plus gros que ceux de Calamei.
1: Pas compliqué en même temps.
0: C'est pas faux. j'aime bien être vu sur scène. Enfin, j'aime bien avoir des trucs très voyants. Pour moi, ça fait partie du spectacle quand on est sur scène. On peut pas faire le truc à moitié. Il y a aussi les fringues qui rentrent dedans. Ça, je tiens ça de ma mère parce qu'elle est. Elle m'a toujours enseigné ça. Elle bosse dans du prêt-à-porter.
2: J'espère que vous ne lui avez jamais prêté une jupe.
0: Non, par contre, non.
2: Emprunter plutôt une jupe.
0: Non, je vais pas emprunter de jupe. Par contre, j'ai des pantalons qui viennent de sa boutique. C'est du prêt-à-porter féminin.
3: Mais ça lui va bien.
0: Et ça me va super bien.
1: Oui, ça fait des
0: jolies
1: fesses.
0: D'ailleurs, ma ceinture vient de son magasin. C'est une super belle ceinture.
1: Et Pierre veut la même, d'ailleurs.
2: Pierre veut la même.
1: Oui, oui. Pierre. Ah,
2: Pierre, vous voulez la
1: même? Non, vous.
2: Merci. Merci. Voilà. Calamei qui se permet de me vanner un peu. Hein.
1: Mais non. On vous intègre.
2: N'est-ce pas? Ne sais ni chanter, ni jouer un instrument, ni même danser. Alors, je fais quoi dans le groupe?
1: Bah, vous savez parler, vous avez entendu sur Red Boot, c'est une idée de Diane d'ailleurs. Il y a une partie où je prends une voix sensuelle et je parle. La prochaine fois, vous me ferez ma doublure voix.
2: Je n'ai pas une voix parler. Sensuelle, je ne pourrais pas.
1: Une voix radiophonique en tout cas.
0: Les voix radiophoniques sont très sensuelles.
1: Oui.
3: Oui.
2: Pierre le fait bien.
1: Oui,
2: parce qu'il fait la radio. Donc j'ai pas ma place dedans.
0: Ah non, moi j'étais pas animateur, j'étais de l'autre côté de.
2: Ils sont futés, ces musiciens.
3: Ils préparaient les cafés en fait.
0: Non, je faisais le son.
3: Ah, d'accord.
2: Très bien. Alors, mais on fait quoi après?
1: Qu'est-ce qu'on fait après? On boit un petit café? On écoute un autre morceau peut-être alors?
2: C'est parti, alors on écoute le troisième morceau.
1: Le troisième morceau, il s'appelle Prendre l'air.
3: Qui a changé, hein?
0: Bien
3: on ressemble plus à ça maintenant.
1: Il est trop très bien.

0: Afrique en Afrique. Vous écoutez Star à l'affiche. Ce soir, nous recevons
1: Calamay and the Red Boots.
0: The Red Boots. Donc toi, tu es Calamay. Vous êtes pardon Calamay. Et puis et Pierre et Yann sont
2: les Red Boots.
1: Et il y a Jonathan.
3: Jojo
2: d'ailleurs, Jonathan, notre batteur qui n'a pas pu être là pour des raisons professionnelles. Et, ouais, bon. Et ça va, ok.
1: On t'aime.
2: Voilà, on l'aime beaucoup et il y a quelque chose que je tenais à dire pour lui. c'est que Jonathan est quelqu'un vraiment d'adorable. Il est plus jeune que nous, il a 19 ans. Ouais. Et il est très bon. Il adore la musique depuis tout petit. Il est là-dedans. Et c'est vraiment un gars incroyable. Mmh. Et ce Jonathan a un petit cochon d'Inde. Et. Et on voudrait les saluer, donc Océane, on t'embrasse.
1: C'est important, ouais. Il fallait le dire, effectivement.
0: Il a un cochon d'Inde. Il a 19 ans, on peut comprendre. Il a le temps de.
1: Non, mais il est très mature. Il a une relation très mature.
2: Il fait beaucoup la gueule.
3: Ouais. Mais il joue très bien.
2: Il joue très bien. Non, c'est un gars incroyable. Il a le cœur sur la main. Il est gentil. C'est vraiment notre pote. Avant d'être des musiciens, en fait, entre nous, on est tous des amis. Ça fait presque, ça va faire bientôt 2 ans qu'on se connaît, tous les trois. Et avec Calamay, ça fait depuis le mois d'août. Quoi. Et on était déjà très amis avant de la rencontrer. Aujourd'hui, c'est encore plus fort. Quoi. Puis Charlène aussi, c'est devenu
1: un notre OG.
2: Ouais, on est tous un membre de. On est tous une famille, quoi, en fait.
3: Ouais. Avec Charlène, notre maman.
1: Non.
3: Si, t'es un peu
1: non, bah, ouais, moi, je suis le frère un peu efféminé.
2: Mais... un peu notre frère gay.
1: Ouais, je suis le frère gay, mais je suis pas la maman. Mais je les aime beaucoup, par contre, c'est mes petits. Ouais.
2: On est ses Prozac.
0: Ouais. Le frère un peu efféminé, c'est noté. Alors, revenons au single. Justement, dites-moi dans quelles conditions vous avez fait ce single.
2: Vas-y, Kala.
3: Vas-y, commence. On va terminer.
1: Attends, je commence. Alors, donc, revenons au 9 juillet, date de rencontre avec ces jeunes messieurs. Donc, effectivement, on travaille. Le premier morceau qu'on a travaillé, c'était Nappy and Proud avec eux, ensemble. Alors, ce qui s'est passé, donc, un mois et demi après, on se retrouve donc le 19 août, une date très symbolique pour moi, mon histoire personnelle. Et ces jeunes hommes, je leur présente, je leur avais envoyé plusieurs fichiers pour que déjà qu'ils s'imprègnent un petit peu de mon univers, un petit peu plus. Le 19 août, on se retrouve en studio de répétition, on s'enferme pendant 2 jours et je leur présente plusieurs de mes titres. Les 4 qui les ont inspirés, c'était les 4 morceaux justement qu'il y a sur le single. Donc Nappy and Proud, Red Boots, Prendre l'air et le dernier qui s'appelle Liar and Murder. Ils ont été très réactifs. À peine je lançais mes mélodies que j'avais écrites toute seule dans le fin fond de l'Alsace, comme une pauvre fille, où j'avais imaginé des arrangements, mais que je suis musicienne uniquement avec ma bouche, mais je ne pratique pas d'instrument. Et les garçons ont suivi tout de suite. Ils ont vraiment suivi tout de suite. Et le professionnalisme de chacun a fait que les morceaux se sont structurés très vite. Yann, par exemple, c'est lui un peu qui travaille les ossatures des morceaux, qui nous guide un petit peu chacun. Pierre, il vient avec son énergie. Il vient avec son énergie et sa subtilité. Il a le sens du style. Il a toujours des idées assez atypiques dans l'air du temps. Et Jonathan, il arrive avec sa batterie et il tape. Le gars, il tape.
3: Doudoum. Tu comprends.
2: Toi-même, tu sais.
1: À la fin donc, de ces 2 jours de répétition, on est parti dans un studio. D'ailleurs, on les embrasse parce qu'ils nous ont reçu vraiment des très bonnes conditions.
3: Franchement, c'est super.
1: Un studio avec un nom assez atypique, un petit peu comme nous, quoi. C'est le studio Slip qui est à Ivry.
2: Le studio du Slip, auquel je pense chaque soir quand on joue et que je baisse mon pantalon sur scène pour bouger, pour sauter. Dans la joie, l'allégresse, le bonheur, l'amour, l'amitié, la fidélité, la tendresse.
0: Alors, pour enregistrer, il fallait faire un slip ou comment
1: Alors, on a évité d'enregistrer nu, par contre,
2: On a essayé, mais ils ont eu peur.
3: Ouais.
1: On avait déjà des fans qu'on a fait rentrer dans les cabines et qui nous ont inspirés.
0: Très bien. Yann ?
3: Oui.
0: Vas-y, hein,
3: Non, mais ça a été vraiment très, très vite. On a été un peu pris un peu au dépourvu sur certains morceaux, notamment Prendre l'air.
2: Celui qu'on vient
3: d'écouter. Et comme je disais tout à l'heure, qui a encore changé maintenant. on maintenant qui est fini.
2: On l'a changé plusieurs fois, on s'est pris très longtemps la tête dessus. Et ça fait que deux semaines qu'on a la version. Depuis deux semaines là, qu'on a la version définitive du morceau.
3: Voilà. Donc il va falloir repasser en studio. Mais sinon, à côté de ça, ça nous a permis aussi d'avoir une première ébauche de ce qu'on. Ce qui allait se passer par la suite.
2: Ouais, de qui on est.
0: Vous avez fait le studio déjà précédemment, tous les deux?
2: Oui, tous les trois avec Jonathan, notre
3: avant batteur. Aussi, avant de se rencontrer même, personnellement, pour moi, j'en avais déjà fait aussi.
2: Moi, j'en avais fait, mais plus au chant qu'à la guitare. Et c'est plus quand on s'est rencontrés qu'on a fait quelques sessions studio dans notre école de musique. Mmh. Et là, je me suis... toi, tu connaissais un peu déjà.
3: Ouais.
2: Moi, je me suis vraiment initié au studio. Au début, c'était super dur. C'était très stressant. Puis après, ça passait
3: Il faut prendre la main, quoi. C'est pas...
2: Ouais, c'est ça. C'est une question d'habitude.
0: Alors, c'est bien, vous avez fait un single. Je ne parle plus d'ambiance parce qu'on sait que l'ambiance était bonne, hein. En même temps, il y a un autre côté qui est assez lourd en fait, pour produire un album, un disque, c'est plutôt le côté financier.
3: Ouais.
0: Vous avez un producteur, comment vous débrouillez?
1: Pour le moment, on n'a pas de producteur, donc on en recherche un. Là, pour l'enregistrement de cette maquette, on a eu des petits anges autour de nous, des gens qui ont cru en nous dès le départ. Notamment quand je suis arrivée à Paris, je suis arrivée à Paris avec pas grand-chose. Des morceaux enregistrés sur mon iPhone avec les moyens du bord, vraiment c'était du bricolage. Et là il y a quelqu'un, Olivier, qui travaille dans un label, qui a tout de suite cru en moi, qui m'a pris en main, qui m'a invité à venir tous les jours travailler dans son studio. Voilà, on a deux petits anges qui nous suivent, Olivier et Antonino, et qui nous aident à donner forme à nos rêves, et notamment à nos maquettes, à nos concerts, à tout ça, qui nous supportent beaucoup.
0: Très bien. Si des auditeurs veulent vous contacter, il fait comment?
1: Alors, pour nous contacter, donc les auditeurs, on a la possibilité de nous retrouver sur Facebook, la page Calamet and the Red Boots, les bottes rouges. Voilà.
2: Alors, faut savoir qu'on est un groupe qui n'est pas facile à écrire.
1: Oui, ni à prononcer.
2: Ni à prononcer.
1: Ni à supporter.
2: Encore moins à supporter.
3: Ni à entendre.
2: Je ne raconte même pas le truc.
1: Ni à voir.
2: Oh, putain.
1: Et sur YouTube. Et aussi sur YouTube, nous avons une chaîne, pareil, Calamet and the Red Boots. Vous pouvez retrouver notre clip. Il y a tous les liens pour nos dates et tout ça. Donc, likez et partagez avec vos amis.
0: Très bien. Comment s'écrit alors le nom de ce groupe?
1: Alors, Calamet, donc c'est K-A-L-A, plus loin M-A-Y, and, et en anglais, donc and.
2: A-N-D.
1: Voilà. De.
2: T-H-E.
1: Red.
2: R-E-D.
1: Boots.
2: B-O-O-T-S.
0: Très bien. Et ça, c'est juste pour le profil Facebook, pour que les gens puissent...
1: Facebook, YouTube, voilà. Pour les réseaux sociaux.
3: Non, pas Twitter, c'est mort.
0: Et numéro de téléphone, éventuellement? Oui, non?
1: On n'a pas de numéro de téléphone, on a une adresse email. Donc, pour tous, si les tourneurs sont intéressés ou les gens veulent connaître notre actualité, c'est Calamet. Donc, on vient d'épeler.
2: calamay.contact@gmail.com.
0: Alors, vous êtes quatre dans le groupe?
2: Oui.
1: Oui.
0: Vous êtes suivis par deux personnes, visiblement, qui connaissent le métier?
1: Oui, exactement. Mais on fait quand même beaucoup de choses. On est assez autonome, on fait quand même beaucoup de choses, mais effectivement, on a des anges qui nous suivent.
2: Il y a des gens, oui, qui croient en nous, qui nous supportent, qui nous donnent des petits coups de pouce.
0: En tout cas, nous vous avons invité parce que nous avons eu vent de votre dernière scène.
1: Oui.
0: La toute dernière scène, il me semble. Mais que...
2: Hier soir.
3: C'était hier soir, oui.
1: D'où nos voix cassées.
2: Très cassées.
1: On s'est couché à 6h du matin.
0: Et c'est passé comment alors cette scène?
2: Le Trianon, c'est juste mais monstrueux.
3: C'était magique.
2: Quand vous arrivez sur scène, qu'il y a un public chaud, en plus, c'est pas n'importe quel public, vu que c'est la rue qui est à nous qui nous a invités. Et c'est des gars, mais juste incroyables. Ouais. On les a rencontrés dans un petit bar qui s'appelle L'Angora, entre Bastille et Richard Lenoir. On jouait le lendemain, c'était au mois de décembre 2013. On est venu pour boire des coups, pour voir le matériel qu'on allait utiliser pour le concert du lendemain. Et ces gars, on les retrouve, on les voit, ils commencent à jammer, à faire de la musique entre eux. Et là, ils nous invitent et on a juste passé une soirée super bien. Et bah, quelques mois plus tard, ils nous invitent à venir jouer au Trianon avec eux. Et là, on arrive, on voit le public qui est déchaîné, Trianon complet, donc 1500 personnes. Et quand on arrive, qu'on fait « Ça va le Trianon ?» et qu'il y a 1500 personnes qui font « Ouais !» c'est indescriptible.
3: Ouais.
1: Il y a des papillons dans le ventre, cœur qui battait fort. Et surtout, un beau témoignage d'amitié et de la part de Mourad de la Ruqueta, qui nous a invités. Et un bon exemple à suivre pour nous aussi.
2: Ces gars, c'est un exemple de... Ouais. C'est un exemple de conduite... musicalement parlant, humainement parlant, ces gars sont juste incroyables. Quoi.
1: De fidélité, de respect de la parole donnée, et puis une énergie sur scène infernale, indescriptible. Moi, je leur ai dit, on a eu vraiment un beau cadeau pour un groupe qui a été formé en juillet. Ils nous ont fait vraiment un beau cadeau de nous offrir leur public comme ça. Mais surtout une bonne leçon de vie pour nous, que l'amitié et l'amour de la musique prévaut avant tout. Et ça peut emmener loin. Et ils ont aidé à réaliser un de nos rêves, comme ça.
0: Alors, quels sont vos projets, à part le single qui sort?
1: Alors, actuellement, nos projets, on va essayer de tourner un maximum. Là, on s'est enfermé déjà pendant 3 semaines. On a bossé, on a eu des concerts sur Paris et plusieurs échéances à respecter. On va continuer à réaliser l'album. On prend un petit mois de repos et on revient en mai.
2: Un peu moins d'un mois de repos, ouais. Mais en tout cas, en mai, on sera là sur Nancy.
3: Sur Nancy et sur Paris.
2: Sur Nancy et sur Paris.
3: On a un gros festoche à Nancy.
2: Ça s'appelle les 24 heures de Stan.
3: Ouais. Et là, on espère aussi... on va tout déboîter.
1: Ouais. 40 000 personnes tout au long de la journée qui vont pouvoir nous découvrir.
2: On va pas jouer toute la journée, mais en gros, c'est un festival où il y a un passage de... Ouais,
3: on a été sélectionné, on a fait un tremplin. Et du coup, voilà, on a remporté le tremplin et on a été invité à jouer.
1: Avec les têtes d'affiche.
3: C'est sympa. Et après, on revient sur Paris vers le 19. Donc, voilà.
0: On sent que vous en voulez.
1: On en veut.
2: On en veut, mais tellement.
1: On adore être sur scène.
2: Donnez-nous de la musique. Voilà.
1: On adore être sur scène, généralement.
0: Bah, vous êtes connaissant d'instrument, j'aurais pu vous donner une scène ici, hein, mais comme vous êtes futé, vous avez évité le preuve. Ben, on va faire simple. Je pense qu'on va demander à Calamay de nous faire un cappella.
3: On est des bouchons.
1: Bon, merci.
2: Moi, je vais aux toilettes.
1: Ça vient de parler de fidélité, d'admiration, et finalement.
2: Ouais, non, faut pas exagérer non plus. Hein.
3: N'est pas la rue qui est à nous. Hein.
1: Oui.
0: N'est pas la rue qui est à nous, si vous voulez.

0: 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Yeah. Voilà, c'était le titre Terrienne. Assez dur à chanter avec les deux énergumènes en face. Il me faisait des grimaces. Non, la solidarité dans un groupe, c'est quelque chose.
1: On n'a rien fait bon, hein, pour une fois.
0: Non, il me faisait des yeux doux et puis il rigole.
2: Bon, on va faire simple. On va dire qu'avec la belle voix que vous avez, on a du mal à la voir entre deux chaises. Je pense qu'on a intérêt à s'asseoir bien, bien calé, sinon on tombe. Félicitations.
0: Merci.
2: Je pense qu'il n'y a pas de raison.
0: Fort mal.
3: C'est pas mal, ça.
0: Non. Vous savez parler aux dames. Ah. J'aime beaucoup qu'on flatte.
2: N'est-ce pas?
3: Moi, sans la drague.
1: Si un homme parlait
3: ça
1: comme ça.
3: Ça devient chaud dans le studio.
0: J'espère que les auditeurs vont pas être choqués. Hein.
2: Non, pas du tout. Non. Ils ont l'habitude des.
1: Ah, mais non, c'est pour ça qu'il s'appelle Radio c'est... Pluriel.
2: Justement.
1: C'est dégoûtant.
0: Pas prévenu. J'aurais ramené des amis.
1: Et prochainement, notre soirée à Pigalle. Retrouvez-nous, venez nombreux.
2: Alors, vous avez une scène prochainement?
0: Voilà, justement, on recommence notre série de concerts à partir donc du
1: 17 mai.
0: Voilà,
1: 17 mai 2014, voilà. Sur à Nancy, sur la place Carrière, pour les 24 heures de Stan.
0: Voilà, et après, pour le reste de l'actualité, ce sera sur Facebook.
3: Voilà. Mais c'est vrai que ça fera un petit... On va pas se voir pour un petit moment, là.
1: Je pense qu'on va quand même se débrouiller pour se voir une petite semaine.
3: Ouais, parce que là, on est parti dans une très bonne phase.
1: On est parti dans une très bonne phase.
3: On a du lourd, là, qui arrive.
1: Surtout que ça fait 3 semaines que... C'est comme si on habitait ensemble, quoi.
3: Ouais.
1: On est tous dans la même maison, on mange ensemble, on dort ensemble, on fait caca ensemble. C'est comme les Rolling Stones, voilà, c'est comme U2, comme voilà quoi.
0: Et surtout depuis le début de l'année, on avait plusieurs concerts déjà, donc c'est pour ça qu'on en apprend un petit peu.
1: Mais là, c'est vraiment c'est la première fois qu'on passe autant de temps ensemble, passer 3 semaines où on se quitte quasiment pas. C'est dingue et c'est très agréable et même pour travailler, ça nous a quelque part en très peu de temps, on a acquis une maturité qu'on a eu du mal à avoir jusqu'à présent. Et ça nous a apporté beaucoup cette phase de travail. Et je pense qu'on va se reposer là, mais parce qu'on a d'autres choses à faire aussi à côté quand même.
3: Ouais.
1: Mais ça va nous manquer.
3: Ah oui.
1: Ça va nous manquer un peu.
2: Vous allez vous reposer un peu, je pense. Hein. Ça vous permettra de vous reconstruire et revenir plus fort.
3: Oh, il n'y a pas que ça. On a aussi
1: d'autres projets. Quand on dit se reposer, c'est se reposer par rapport à ce projet-là.
3: Ouais.
0: Non, moi je vais reposer vraiment ma voix.
1: Oui, toi tu vas te reposer vraiment ta voix, mais à côté on a tous
3: d'autres formations.
1: Projets, d'autres formations. Donc c'est. Qui ne sont pas aussi abouties que celles-là, mais qui sont en cours de travail, en cours d'acheminement, et qui nous demandent aussi pas mal de travail, pas mal de boulot quand on est dessus. Mais on va au moins se reposer par rapport au projet de Calamay. Et se remettre dessus très sérieusement la prochaine fois qu'on se voit, donc soit dans 3 semaines, un mois.
0: On espère surtout que vous serez là nos prochains concerts à Paris. Que si on prend du repos, c'est pour vous donner toute notre énergie.
1: Ah ouais, parce
0: sur scène.
1: Que là, mais on va vous éclater.
0: Voilà,
1: ouais,
0: parce que là,
3: on a des béquilles, on est arrivé en boitant.
0: Voilà, depuis le début de l'année, on n'a pas arrêté. Là, on se repose, mais on va revenir encore plus en forme parce que là, ça va nous manquer la scène. Il ne faut pas louper ça.
2: Nous attendons.
0: Avec plaisir.
2: Et vous connaissez le chemin maintenant ?
3: Ah bah oui.
2: Donc, quand vous serez prêt, n'hésitez pas à revenir.
0: Oui.
1: Avec plaisir.
0: Et Pierre, il ne faudra pas hésiter à venir voir Pierre en slip aussi.
1: Ah bah oui.
0: Pas le Pierre de votre émission, Pierre.
2: Oui. Racontez-nous un peu ça.
1: Et on va dire que je suis un peu axé fétichisme, tout ce qui est lingerie fine. C'est un traumatisme d'enfance, on peut pas juger sur quelque chose qu'on ne connaît pas.
2: Ne jugeons pas, nous voulons savoir davantage simplement.
1: Petit, ma sœur m'enfonçait des cigares dans les fesses. Et...
0: Non,
1: oh là là là là.
0: Là, faire du slip.
1: L'histoire est que quand on joue sur scène, j'aime faire tomber mon pantalon et jouer en slibard. Voilà.
2: Donc vous êtes retrouvé en slip sur scène.
1: Ah oui.
0: Pendant Sex, Drug and Rock and Roll.
1: Ouais, pendant un de nos morceaux qui parle de sexe, de drogue et de rock and roll.
0: Ouais.
2: Donc c'est sexe et rock and roll.
1: Ah oui, mais
2: drogue and rock'n'roll.
1: Bah, ah non, ouais. c'est tout. C'est tout d'un coup.
2: Et tout d'un coup, ça vous a donné envie de vous.
1: Bah oui, parce que il y a le sexe, il y a le slip, le sexe et tout. Il y a le rock'n'roll vu qu'on est sur scène et en plus il y a la bière à côté, donc c'est le trio parfait.
0: Du chocolat parfois.
2: Le chocolat en plus.
1: Ah mais on a toujours. C'est addictif. On l'a toujours avec nous le chocolat.
2: Le chocolat, ok, ça fait beaucoup. Vous êtes sûr que c'est juste la musique qui a fait ça ou c'est la chanteuse qui était devant?
1: Ah!
3: Ah non, pas de ça entre nous.
1: Ah,
3: non. Hein.
1: Ah c'est dégoûtant.
2: Ouais. Très bien, bon, mais c'est une question.
1: non, c'est vraiment la musique. C'est, on va dire que quand on est sur scène, il y a des moments où on se contrôle pas tellement, on vit le truc, on est un peu en transe. Et du coup, on se dit, ouais, je vais faire ça et tout. Et des moments où on contrôle le truc, et des moments où ça vient tout seul. Et surtout que moi, vu que récemment, j'ai perdu du poids, bah, j'ai des jeans qui me font un peu trop larges. Et donc, quand je bouge, et bah, ils tombent. Voilà.
0: Surtout que ce morceau-là, en plus, ça décrit vraiment la fête.
2: Toi, hein, je viens de comprendre que vous vous justifiez alors que je parlais de la chanteuse. Je n'ai pas cité un nom, j'ai dit une chanteuse.
1: Oui, mais sauf que la chanteuse, c'est elle.
2: Non, mais ça peut être tout comme ça peut être aussi qui est dans la salle.
3: Oh, mais ça, on est pas bon.
1: Ouais. Oh, ça, c'est de l'esbrouf, ça marche pas.
3: Ça, non.
1: À d'autres, mais pas à nous. Okay. Attention, Pierre, on a le même prénom. ça marche pas, ça, ok.
2: Merci. The Red Boots d'être venu.
0: Oui.
3: Merci.
0: On vous laisse avec
3: merci à vous.
2: Partagez le micro avec nous ce soir.
0: Voilà.
3: Merci.
1: Avec plaisir.
2: Je voulais juste vous demander de nous faire rêver ou faire rêver les auditeurs, simplement. Ce sera le mot de la fin, on va dire.
0: Voilà, le mot de la fin. Et puis, de faire rêver les auditeurs. On va vous laisser écouter la Iron Bandit.
2: Non, d'abord un petit mot justement pour.
0: Comme je les aime beaucoup, je laisse commencer.
1: Vas-y.
3: J'ai un très gros magnum qui vous attend. Venez, à bientôt.
2: Ah, là, vous adressez aux dames ou à tout le monde?
3: Ah, aux dames, juste aux dames, il ne faut pas déconner non plus.
2: Merci.
3: Je suis généreux, mais pas quand même à ce moment-là.
1: Je suis trop con.
3: Pierre, à toi, mon frère.
1: Alors, moi, je voudrais dire que j'aime le piment d'Espelette, j'aime quand il est cru, j'aime quand il est cuit, j'aime quand il est croquant, j'aime quand il y a du thym avec du romarin. J'aime manger. Bonsoir.
3: On peut le faire pour Jonathan parce que Jonathan n'est pas là. Donc
0: ah oui, à sa place.
3: On va parler. Ouais, on va... Bah, doum doum doulou doum.
1: Ah oui, vu que c'est un batteur, je traduis. Donc il dit bonne nuit à tous.
3: Doum doum doum doum.
1: J'aime les carottes au miel.
3: Ouais. Ah, c'est Jonathan. Il est encore petit. Bonne nuit mon Jojo.
1: Bonne nuit mon Jojo. On t'aime.
0: Bonne nuit mon Jojo.
1: Et bonne nuit à son cochon d'Inde d'Océane.
2: Merci, donc on vous accompagne en musique. Hein. On écoute le dernier morceau qui
0: s'appelle Liar and Murders.
2: C'est-à-dire.
0: Ah, non, je ne traduirai pas. Allez voir sur internet pour la traduction.
2: Il y a une histoire de meurtre ou de meurtrier
1: de mensonge et de meurtre.
0: Mais est-ce que je suis
2: une meurtrière?
0: Non. En fait, il est juste question d'amour. Je dis dedans que.
2: Et vous voulez descendre le.
0: Je suis un. Pas un coureur de jupons. Comment on dit ça? Un bourreau des cœurs, voilà.
2: Faut bourreau de cœurs, peut-être. Oui, mais courir des jupons, il n'y en a plus. Il n'y a pas le temps qui court. Hein.
0: Oui,
2: il y a plutôt de courir des strings, peut-être, mais jupons, il y en a.
0: D'ailleurs, c'est un sujet très sérieux. Les filles devraient se remettre aux jupons. On voit un peu trop de choses dans le métro.
2: Mais jupons, on n'en voit plus. J'ai dit, il n'y en a plus. String, oui, parce qu'on en voit
0: pas. Ça, par contre, on n'en voit pas.
1: Et parfois, c'est même sans string. Hein. C'est répugnant. Ça coule. Il y a des poils qui dépassent. Moi, ça me choque.
2: Merci à Pierre, merci à Yann, merci à Calamay.
3: Merci à vous de votre invitation.
0: Vous avez dit qu'à la fin, vous le diriez bien.
1: Elle l'a dit, c'était bien.
2: Très bien. Donc, on vous accompagne à la musique. Hein.

0: pluriel. Nous venons d'écouter le deuxième titre de l'album Benoquissa.
1: Oui.
0: Ce titre s'appelle Fake Friends.
1: Oui. Les faux amis.
0: Allons-y alors. On vous a fait des faux bons. Qu'est-ce qui s'est passé?
1: Oh, je pense que tout le monde a vécu ça. On a toujours des gens un peu autour de nous qui sont là juste. Peut-être pour des mauvaises intentions, avec des mauvaises intentions ou qui nous font croire que bon, tout est cool, alors que ce n'est pas le cas.
0: Et ça, vous l'avez vécu avant de devenir Sister Clarisse ou bien après?
1: Oh, tout le temps, je pense, okay. Depuis petite. Je pense qu'on traverse tout ça à l'école. à l'école, je me souviens, au collège, j'étais très bagarreuse. Donc, les faux amis, j'en avais.
0: On ne dirait pas vous voir.
1: Non, c'est vrai. Oh, mais entre-temps, je suis devenue maman quand même. Donc, mais il faut savoir que j'ai grandi en province. Mm-hmm. À l'époque, j'étais, je pense, la seule noire de ma classe. Donc, des bagarres, on en avait beaucoup parce que, bon, soit on entendait la noiraude ou alors ceci. Et puis, des fois, on se retrouve dans la cour et on est avec des copines. Et puis, à un moment, il y a un garçon qui vient nous embêter. Et une insulte part et il veut frapper. Et là, il n'y a plus personne. Les amis ont disparu. Donc, ça, déjà, je pense que dans la cour de récré, il y en a beaucoup qui l'ont vécu. Et puis, oui, aujourd'hui, je pense qu'il y a beaucoup de faux sourires aussi. Mais bon, c'est le jeu, on va dire. Surtout dans ce métier. Il faut être, je pense qu'il faut juste être aguerri, être au courant et puis bon, faire avec.
0: Alors, revenons à l'album, en fait, de Benoquissa.
1: Oui.
0: Alors, ce qui attire mon attention, en fait, c'est la qualité de cet album.
1: Oui.
0: C'est à croire que vous avez un gros, gros, un grand producteur derrière, je ne sais pas.
1: Pour cet album, je l'ai produit. Mais c'est vrai que pour la promotion de l'album, j'ai Christian Braza qui joue dessus, du moins qui fait la promotion et qui est devenu aussi producteur par naturellement, parce que maintenant bon, le prochain album c'est avec lui que je le travaille, c'est lui qui le produit et voilà. Il est là, il fait office de tout, en fait.
0: C'est ce que j'allais dire. Il est à la fois producteur, manager, agent,
1: tout ça. Couteau suisse, en fait. C'est mon couteau suisse. Et même là, il est en train de nous filmer en direct. Donc, voilà. voilà.
0: Nous progressons tout doucement dans la découverte de
1: l'album.
0: De l'album.
1: D'accord.

0: Pecans Paris pluriel. Voilà, nous venons d'écouter In My Country, donc le troisième titre de l'album Benoît. Alors, cette fois-ci, qu'est-ce s'est-il passé dans ton pays? Dans votre pays, on va dire simplement.
1: Dans mon pays, en fait, on va dire que c'est un pays rêvé. Ce que je raconte dans In My Country, c'est que ce que j'imagine de mon pays, c'est que tout y est, on va dire, merveilleux. Donc, oui. C'est encore, on va dire, de l'ordre du rêve.
0: Effectivement, ce que j'allais dire, une vision idyllique, au fait.
1: Une vision idyllique. Mais bon, moi, je suis une grande rêveuse.
0: Le rêve est permis aussi, j'allais dire.
1: Voilà. Heureusement qu'on a ça, au moins, parce que autrement, si on n'a plus le rêve, on peut se laisser mourir. C'est vrai que nos pays traversent des choses, alors qu'il y a tellement, tellement de choses qui pourraient y être faites. Donc... je garde l'espoir, je chante l'espoir aussi pour mes enfants. Et on essaye d'œuvrer pour que demain, peut-être, on puisse avoir ce pays rêvé, en fait.
0: On continue sur l'album. Hein. Pourquoi avoir choisi en fait, le titre Benoît que nous avons écouté
1: Le titre Benoît. Benoît en Kikongo, ça veut dire venez. C'est une invitation, en fait. Et ce que je dis, en fait, c'est... quelque part, ce que j'essaye de dire dans ce titre, c'est venez découvrir un peu mon univers, en fait. Venez découvrir Clarisse, venez dans la maison de Mampila, parce que c'est mon nom traditionnel. Je l'ai hérité de ma grand-mère, et dedans je dis Benoquissa Nainzoya Mampila. Donc venez dans ma maison, et dans mon univers, par extension, et à venir découvrir un peu les différents styles que je peux proposer, en fait.
0: Nous sortons sur l'occasion pour dire que le 26 juillet,
1: ouais.
0: Donc ce mercredi,
1: ouais.
0: À 21h, vous vous produisez à la péniche, c'est ça, non?
1: Oui, péniche le Marcounet. Alors surtout, parce que beaucoup disent le 22, le 20 je ne sais quoi, le samedi, le mardi. N'oubliez pas, c'est le 26 juillet, c'est un mercredi, un jour de semaine, à 21h, métro Pont-Marie. Quand vous arrivez au métro Pont-Marie, ou alors Saint-Paul, pour ceux qui arrivent par une autre ligne, mais quand vous arrivez au métro Pont-Marie, vous avez juste à traverser, vous descendez les escaliers, la péniche se trouve juste là, en dessous du pont des Célestins, en fait.
0: Voilà, pour vous qui serez à Paris le 26, n'hésitez pas, hein, vous serez sur l'eau, hein, sur la Seine, évidemment.
1: Oui, ça tangue un peu.
0: Ça tangue un peu, évidemment, bon, ça va amener notre ambiance, et puis autant... Tant qu'à faire, je veux dire, être là et s'éclater plutôt que rester à la maison à s'ennuyer devant la télé quelquefois. Ou
1: effectivement. En plus, c'est les vacances.
0: Donc, Sister Clarisse vous donne rendez-vous le mercredi 26 juillet,
1: ouais.
0: 2017, bien entendu.
1: 2017. Ah ouais, non, n'oubliez pas, hein, c'est pas dans un an.
0: À 21h, à la péniche, le Marcounet.
1: Oui.
0: C'est okay, de l'hôtel des villes. Hein.
1: Mm-hmm.
0: Le métro... Pont-Marie.
1: Ou alors Saint-Paul, pour ceux qui arrivent par la ligne 1. Saint-Paul, ouais, ça passe par là. C'est pas loin de Châtelet, en fait. C'est pas loin de Bastille. C'est assez centré. Donc, celui qui se perd n'a aucune excuse, en fait.
0: Mais ne venez pas les poches vides.
1: Ah, lui, il y a une participation frais, évidemment, 10 euros. Et puis, en même temps... c'est une belle péniche, il fait chaud, donc venez consommer aussi. On peut y manger aussi.
0: Mmh.
1: Donc, venez partager ce moment. Venez découvrir pour ceux qui ne connaissent pas. Et pour ceux qui connaissent déjà, partagez le moment à nouveau avec moi et les musiciens.
0: Et découvrir ce que donne l'Afro Roots sur scène.
1: Oui, l'Afro Roots, c'est vrai. Sur scène, c'est vrai que ce n'est pas évident, hein, à définir, mais c'est parce que justement, on ne peut pas réellement définir ma musique. On a trouvé ce terme, histoire de donner un nom, parce que tout le monde me demande toujours, mais c'est quel style? Donc on a trouvé ça comme compromis, mais je n'ai pas un style particulier. Moi, j'explore, je pense que je n'ai pas fini encore d'explorer. Donc et je ne veux pas me donner justement de limites, je ne veux pas me rentrer dans des carcans, en fait.
0: Mais jusque-là, au niveau du battement, je puis entendre, hein, en tout cas, une certaine forme de reggae, en fait, enfant.
1: Oui.
0: C'est ça, non?
1: Il y a toujours un fond reggae, parce que c'est la musique par laquelle j'ai commencé, effectivement. Et en même temps, c'est ma musique mère. Et en même temps, même les différentes rencontres que j'ai pu faire après, on entend quand même cette influence reggae dans mon phrasé, dans ma façon d'appréhender le chant. Oui, je suis encore un peu roots, on va dire reggae.
0: Un peu ou totalement route?
1: Beaucoup, mais par exemple, on l'entendra moins sur des titres comme Woman ou des titres comme Libala, parce que là, vraiment, j'ai travaillé avec Tonton Rido, par exemple, pour Woman qui se trouve sur le deuxième album, Fleurs Sauvages. Non, on n'entend pas ce côté reggae que j'ai en fait. Parce que ce sont des titres qui ont été composés dans un style bien précis en fait.
0: Décidément. La Terre t'interpelle, hein? Vous interpelle, pardon, je
1: Ouais,
0: reviens.
1: c'est vrai.
0: Désolé.
1: Ah non, mais
0: Parce que là, je vois qu'il y a Toto et Abakoko, c'est
1: on...
0: ça?
1: Ouais, Toto Yabakoko.
0: Toto Abakoko, c'est la Terre des ancêtres.
1: Oui, en fait, c'est une chanson. Comme faut savoir que moi, j'ai grandi ici et avant de retourner au pays, il s'est passé un grand des décennies, on va dire. Et quand je suis arrivée ici, en fait, j'ai été coupée totalement. C'est-à-dire qu'on est arrivé le matin à l'aéroport, le soir même. À Paris, et le soir même, on était à Saint-Gervais dans les Alpes. Et nos parents nous ont laissés là. Ils sont partis en Roumanie parce qu'à l'époque, il y avait des accords avec les pays de l'Est. Donc, eux, ils étudiaient en Roumanie et nous, on passait toute l'année
0: À
1: en
0: étudier en
1: France,
0: France.
1: à étudier en France chez les sœurs. Donc, il y a eu une coupure, mais vraiment brutale. Et par la suite, quand nos parents nous ont récupéré, on va dire, des pensions quelques années par la suite, ils ont pu constater, on a pu voir qu'il y avait un réel traumatisme en fait. Les odeurs nous manquaient, la nourriture. Par exemple, moi, je suis une férue de Sakasaka, le pandou. Et pendant des années, j'ai été traumatisée de ne pas pouvoir en manger. Une fois, j'ai même fait l'expérience dans un réfectoire. On nous servait des épinards à la crème. Et j'ai pensé que c'était du Sakasaka. Je me suis précipitée dessus. Et en fait, le traumatisme a été encore plus grand. Si bien qu'aujourd'hui, je ne peux même pas manger des épinards à la crème. Mais.
0: Traumatisé, on va dire.
1: Non, mais vraiment, c'est un réel traumatisme. On ne se rend pas compte. Mais on a été réellement coupés, en fait, de nos racines, de la langue, de tout. Parce que quand on passe toute une année entière, et ce n'est pas sur une année seulement. C'est sur plusieurs années, on voyait les parents, on allait en Roumanie chaque été, mais faut savoir que de septembre à peu près, voire octobre, parce que des fois les parents étaient freestyle, ils nous ramenaient à l'école quand ils voulaient, mais d'octobre jusqu'à au moins juin, voire juillet, on était en France chez les sœurs. Donc, avec que des Français, même si dans les pensions on était, il y avait aussi des étrangers, mais on était là, on parlait que le français, et les familles même d'accueil qu'on avait le week-end nous parlaient en français. Donc on a perdu. Je suis arrivée, j'avais 9 ans, 10 ans, on a perdu un peu tout ce qui était nos repères en fait. Donc ça, c'est un réel traumatisme. On ne se rend pas forcément compte, mais par la suite, moi quand j'ai grandi, quand j'ai été en quête en fait, justement, de mon moi, là, s'est posé le problème, en fait. Je me suis dit, mais je ne connais rien de chez moi, à part ce qu'on m'en dit, ou des fois même la télé, souvent ce qui est trompeur aussi. Et par la suite, j'ai aussi fait des enfants, donc eux aussi posent des questions, et moi-même, ça me ramène aussi à ma propre enfance aussi. Donc, il y a cette réelle quête, en fait, de retour vers les racines. Voilà pourquoi j'ai écrit ce
0: Entre
1: titre.
0: autres, l'envie de Sakasaka qui vous taraudait d'ailleurs.
1: Ah oui, ah non, mais j'ai. Mais c'est l'un des premiers plats, je pense, que j'ai appris à faire. Ensuite, quand nos parents nous ont récupérés, j'ai regardé ma mère. Et aujourd'hui, oui, je prépare le Sakasaka pour mes enfants qui adorent ça. Dès 6 mois, en fait, dès qu'ils ont 6 mois,
0: Il commence à.
1: ils commencent la semoule et le Sakasaka.
0: Ah. On va écouter un autre titre. Alors c'est tout
1: Toto Yamako.
0: Toto.

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0: Cornell Campbell est un chanteur jamaïcain de reggae né le 23 novembre 1945 à Kingston. 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
1: Bonsoir à tous dans la caverne à vinyle, suite de la session musique électronique. Alors ce soir, une sélection de vinyles sortis entre 1977 et 1983. On débute avec le groupe mythique de Los Angeles, j'ai nommé Screamers. Deux synthés, un Harp Odyssey, un Fender Rhodes, une batterie et un chanteur déchaîné, Tomata Duplanty. De ce groupe, il n'existe aucune sortie officielle, seulement des démos ou des enregistrements live. On écoute le morceau Mater Dolores, démo de 1977, Screamers.